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0: L'éphéméride, c'est tout de suite. Le 3 juillet, bonne fête Thomas, Anatole. Leur couleur le bleu, leur chiffre le 4. Les naissances du 3 juillet, Kenji Girac, le chanteur, Vincent Lacosti, l'acteur, Roland McDan, Jacquenot, le musicien, Ludivine Seignet, l'actrice, Tom Cruise, l'acteur, Laura Branigan, la chanteuse, Gérard Miller, le psychanalyste, Michel Polnareff, le chanteur, Eddie Mitchell, chanteur et acteur. Les décès, en 2016, Noël Nils, l'actrice. En 2012, Andy Griffith, l'acteur et scénariste. En 2007, Claude Pompidou, l'épouse de l'ancien président de la République. En 1971, Jim Morrison, le chanteur américain. En 1969, Brian Jones, le chanteur des Rolling Stones. En 1935, André Citroën, le fondateur de la célèbre marque de voiture. En 2020, en France, Édouard Philippe, Premier ministre, démissionne. Il est remplacé par Jean Castex. En 2019, Thomas Ebbesen reçoit la médaille d'or du CNRS pour ses travaux de nanoscience. En 2004, le corps d'une jeune fille de 14 ans est retrouvé dans un ruisseau à Nottaltem. En 2000, c'est le début du pompage des cuves de l'Erika à 120 mètres de profondeur. En 1996, désormais, l'amiante sera interdite à partir du 1er janvier 1997. En 1978, c'est la première diffusion du dessin animé Goldorak sur Antenne 2. En 1954, un terrible accident de train causé par une erreur d'aiguillage fait 36 morts et 30 blessés à Châteaubourg dans l'Ardèche. En 1914, l'impôt sur le revenu est adopté par la France. Et en 1907, c'est le vote d'une loi qui protège le salaire des femmes. Le dicton « Petite pluie du matin en juillet est bonne pour le vin » à la Saint-Anatole, confiture dans la casserole.
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1: Nos coups de cœur télévisés en ce vendredi, France 3 à 21h10, la belle histoire de la chanson française, une plongée au cœur de notre mémoire collective, de nos émotions et de notre patrimoine musical. La chanson française accompagne chaque moment de nos vies, elle raconte nos joies et nos peines, nos amours et nos colères, elle traverse les générations et dessine la bande son de notre histoire commune. Alors, vous en savez quelque chose sur Radio des Ballons, radio donc qui diffuse en majorité de la chanson française. À 22h55, 100% Johnny, live à la Tour Eiffel, c'est dans la nuit du 10 juin 2000. Johnny était encore là, c'est ce spectacle que nous revivons ce soir. France 5 propose Les Trésors de Marie-Antoinette à Versailles, un documentaire. Figure de la dernière souveraine de l'Ancien Régime et au trésor qu'elle a laissé à Versailles, Marie-Antoinette aujourd'hui, et les historiens et les conservateurs nous donnent à voir un autre personnage de celle qui fut la femme la plus haïe de son époque, une femme au goût raffiné et moderne et qui a marqué son temps. Ah, la soirée foot, évidemment, c'est M6 qui s'y colle comme d'habitude. Alors, normalement, à 20h, c'est Australie-Égypte, 16e de finale, parce que c'est un petit peu compliqué ce soir. En effet, à 1h, il y a Portugal-Croatie, vous n'allez pas dormir de bonne heure, les Portugais, et c'est prévu comme ça. Hein. À 3h, il y aura la Suisse face à l'Algérie. Pour les matchs de foot. Et il n'y a pas que du foot, il y a de l'athlétisme sur l'équipe à 20h40 avec le meeting de Nancy, mais oui, en direct donc sur la chaîne. Et ce sera pour vivre 100% athlétisme en cette soirée. Il y a bien sûr d'autres choses. Tiens, sur TFX à 21h10, Connasse, Princesse des Cœurs, avec Camille Cotin. Il était une fois une connasse inclassable, championne toute catégorie, convaincue de ne pas mener la vie qu'elle mérite. Camille aspire à un destin grandiose. Et sur Gulli, Le Loup et le Lion de Gilles de Maistre, un film d'aventure avec Molly Coons et Graham Greene. À la mort de son grand-père, Aïma, jeune pianiste de 20 ans, revient dans la maison de son enfance, perdu sur une île déserte du Canada.

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1: Bonjour à tous, nous fêtons Thomas en ce 3 juillet. Alors, les influences planétaires sont-elles positives pour votre signe ?
2: Bélier, les astres sont en mouvement aujourd'hui, ce qui risque de vous mettre d'humeur morose.
1: Taureau, soyez réceptif aux événements inattendus et aux messages.
2: Vous êtes Gémeaux, eh bien profitez du moment présent, donnez-vous davantage de temps libre afin de relâcher vos tensions.
1: Cancer, la chance va vous provoquer et vous répondrez présent. Vous faites de réelles concessions dans une affaire où vous partiez gagnant.
2: Les lions, il apparaît que vous voulez trop en faire en ce moment. Ça ira mieux demain.
1: Vierge, la forme et la chance vont encore vous sourire. Il serait bon de rectifier certaines décisions importantes prises un peu à la hâte, il faut le dire.
2: Balance, avec Mercure en secteur complice, vous gagnez en finesse et en précision dans vos échanges.
1: Scorpion, utilisez votre pouvoir de persuasion pour devenir ce que vous voulez. L'opportunité vous en est offerte.
2: Sagittaire, si vous devez traiter une affaire, vous ne serez pas pleinement satisfait de ce que vous obtiendrez.
1: Capricorne, vous allez pouvoir parvenir à vos fins. Vous ressentirez un vif contentement.
2: Les Verseaux, vous en aurez assez de pensées et aurez envie de vous vider la tête, tout simplement.
1: Enfin, Poisson, ce n'est pas le moment de vous reposer sur des lauriers. Agissez avec rigueur, sans laisser de zone d'ombre. Demain, vous penserez bien à fêter Florent.

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2: La vie au pays de Remiremont, avec notamment VTAE ou VTCAE. Alors, c'est louer votre vélo à l'office de tourisme Remiremont Plombières. Vous pouvez découvrir la voie verte des Hauts-de-Vosges, arpenter les sentiers VTT de la destination le temps d'une journée. L'office de tourisme met à votre disposition sa flotte de VTC et VTT avec ou sans assistance électrique. La location est possible à Remiremont Centre, au stade VTT et au Val d'Ajol, à la maison de la randonnée. Et voilà pour donc la location de VTT. Mais sachez qu'il y aura un rendez-vous important, et oui, une journée festive en famille, entre amis. Ce sera à la fête du village du syndicat, samedi 11 juillet, au City Stade. Alors, au programme dès 11h, marché de producteurs et d'artisans locaux, animations, démonstrations sportives, stands associatifs, jeux pour petits et grands, restauration sur place avec buvettes, grillades et food trucks. Et pour clôturer la journée, concert en soirée et grand feu d'artifice, manifestation conviviale qui soutient l'école et les associations du territoire le 11 juillet au syndicat pour la première fête du village. Sachez qu'il y a Bien Vivre Son Âge, partage, autodiagnostic santé, sport adapté, théâtre, médiation familiale, aide numérique, sécurité routière, alimentation, dernier secours, directive anticipée, atelier gratuit de mai à novembre. Demandez le programme sur place ou par courriel à santépublique@paysderemiremont.fr, par téléphone au 07 57 46 10 76. Et puis Vianney sera en tournée, alors ce sera le 2 avril 2027. On n'y est pas, mais il faut y penser dès maintenant. L'association Calas 85 Délois organise ce déplacement en bus pour ce concert. Le tarif plus billet catégorie 1, 86€ par personne. Départ Délois devant l'église à 17h et d'Épinal face au garage Renault à 17h15. Alors réservation association Calas 85 06 45 37 65 13 ou 22 rue Leduc 88 510 à Éloi. Puisque je vous donne des rendez-vous très lointains, le Rancard sous le pont des Perrets à Saint-Nabord les 29 et 30 août pour un voyage artistique et buvette restauration.
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2: Bonjour à tous. Choisir un déodorant ne se résume pas à une question de parfum ou de marque. Il s'agit surtout de comprendre comment fonctionne la transpiration et d'adopter les bons réflexes. Contrairement à une idée reçue, la transpiration ne sent pas mauvais en elle-même. L'odeur apparaît lorsque les bactéries naturellement présentes sur la peau dégradent la sueur. Un phénomène normal en somme. Sans oublier que la transpiration joue un rôle essentiel, celui de réguler la température du corps. Le premier geste reste simple, une hygiène régulière. Laver les aisselles à l'eau et au savon, puis bien les sécher, suffit souvent à limiter les odeurs. Cela n'empêche pas la plupart d'entre nous d'adopter quotidiennement le réflexe déo par peur des odeurs ou encore des auréoles. Face à l'abondance de produits, voici quelques repères simples qui permettent d'éviter les erreurs. Privilégier des formules peu parfumées. Les parfums trop intenses, souvent vendus dans des magasins low cost, sont une cause fréquente d'irritation ou d'allergie. Évitez le toujours plus. Appliquer une grande quantité n'améliore pas l'efficacité et augmente le risque d'irritation. Respectez les précautions d'emploi. Enfin, testez et observez. En cas de picotement, rougeur ou brûlure après quelques jours, il faut arrêter d'utiliser le produit. Quant à la forme, spray, bille ou stick, elle doit correspondre à votre confort. Les sprays sont pratiques et évitent le contact direct, mais peuvent irriter certaines peaux. Quant aux billes et sticks, ils sont souvent mieux tolérés, mais ils entrent en contact direct avec la peau et doivent rester propres pour éviter toute contamination bactérienne. Un bon déodorant est donc avant tout celui que votre peau tolère. Inutile de multiplier les applications ou de chercher des formules miracles. Une hygiène adaptée, un produit simple, peu parfumé et utilisé correctement suffisent dans la majorité des cas.
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1: L'éphéméride, c'est tout de suite. Le 3 juillet, bonne fête Thomas, Anatole. Leur couleur le bleu, leur chiffre le 4. Les naissances du 3 juillet, Kenji Girac, le chanteur, Vincent Lacosti, l'acteur, Roland McDan, Jacques No, le musicien, Ludivine Seignet, l'actrice, Tom Cruise, l'acteur, Laura Branigan, la chanteuse, Gérard Miller, le psychanalyste, Michel Polnareff, le chanteur, Eddie Mitchell, chanteur et acteur. Les décès, en 2016, Noëlle Nils, l'actrice. En 2012, Andy Griffith, l'acteur et scénariste. En 2007, Claude Pompidou, l'épouse de l'ancien président de la République. En 1971, Jim Morrison, le chanteur américain. En 1969, Brian Jones, le chanteur des Rolling Stones. En 1935, André Citroën, le fondateur de la célèbre marque de voitures. En 2020, en France, Édouard Philippe, Premier ministre, démissionne. Il est remplacé par Jean Castex. En 2019, Thomas Ebbesen reçoit la médaille d'or du CNRS pour ses travaux de nanoscience. En 2004, le corps d'une jeune fille de 14 ans est retrouvé dans un ruisseau à Nothaltem. En 2000, c'est le début du pompage des cuves de l'Erika à 120 mètres de profondeur. En 1996, désormais, l'amiante sera interdite à partir du 1er janvier 1997. En 1978, c'est la première diffusion du dessin animé Goldorak sur Antenne 2. En 1954, un terrible accident de train causé par une erreur d'aiguillage fait 36 morts et 30 blessés à Châteaubourg dans l'Ardèche. En 1914, l'impôt sur le revenu est adopté par la France. Et en 1907, c'est le vote d'une loi qui protège le salaire des femmes. Le dicton « Petite pluie du matin en juillet est bonne pour le vin » à la Saint-Anatole, confiture dans la casserole.
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2: L'entreprise Presta Service, basée à Fraisse-sur-Moselle, recherche un apprenti pour un CAP menuisier. C'est pour un contrat de 2 ans en partenariat avec le CFA d'Arches. Vous apprendrez la pose de fenêtres, de portes, de volets avec des perspectives d'embauche. Vous pouvez donc vous renseigner avec cette adresse presta-service.88@orange.fr. Le Théâtre du Peuple de Bussan recherche un agent des services de sécurité incendie, CAP1, c'est pour un CDD de 45 jours, travail à temps partiel, 20 heures par semaine. La municipalité de Rue recherche un responsable pour les espaces verts communaux, c'est pour un CDD de 6 mois à 35 heures par semaine. Pour ce poste, on vous demande au moins 2 ans d'expérience, il faut être également titulaire du permis. Vosgimex à Rue-sur-Moselle est à la recherche d'un préparateur de commandes, un poste en CDI à 35 heures par semaine. Et pour postuler, eh bien, c'est ouvert aux débutants tout simplement. Une entreprise de Ventron recherche un ouvrier non qualifié du textile et du cuir. C'est pour un poste en CDI à temps partiel, 24 heures par semaine. Alors on vous demande pour ce poste la maîtrise de la langue arabe, connaissance également de réseau en Tunisie. Poste ouvert aux débutants. À Cournimont, un atelier de menuiserie spécialisé dans la fabrication d'escaliers sur mesure recherche un menuisier vernisseur pour un poste en CDI à 35 heures par semaine. Un an d'expérience vous est demandé. La société BV Charpente à la Bresse recherche un apprenti charpentier pour un contrat d'apprentissage de 12 mois. C'est un poste qui est ouvert aux débutants. Ce sera à 35 heures par semaine. Le chalet des Peluches à Gérardmer est à la recherche d'un vendeur ou vendeuse pour un CDD de 6 mois à 35 heures par semaine. Poste ouvert aux débutants. Le manoir du Lac à Gérardmer est à la recherche d'un valet ou d'une femme de chambre pour un poste en CDI à 35 heures par semaine. C'est un poste qui est ouvert aux débutants. Un boulanger est recherché sur Gérardmer pour une mission intérimaire de 4 mois à 39 heures par semaine et c'est accessible aux débutants. La boucherie charcuterie est Tisserand, située à Axon rue Longemer, est à la recherche d'un vendeur en charcuterie épicerie pour un CDI de 35 heures par semaine et c'est accessible aux débutants. Le restaurant San Remo de Remiremont recherche un serveur pour une mission saisonnière de 6 mois à 39 heures par semaine avec formation CAP et BEP dans l'hôtellerie-restauration, ouvert aux débutants.
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6: C'est ainsi que l'on retrouve des rythmes comme le fandango, la rota, la séguédille, des danses très typiques, et bien on les retrouve dans toutes les zarzuelas. C'est l'orchestre symphonique de la radio-télévision espagnole qui nous le démontre dans ce fandango extrait de la zarzuela du compositeur catalan Amadeo Vives, une zarzuela intitulée Doña Francisquita.

C'était une zarzuela, un extrait d'une zarzuela composée par Amadeo Vives, compositeur catalan, qui l'intitula Doña Francisquita, composée sur un rythme d'une danse espagnole folklorique, le fandango. Puisque la zarzuela, c'est le caractère musical venant d'un théâtre chanté du haut Moyen-Âge, elle ne peut pas faire abstraction de ce prélude à toute fête populaire qu'est la course de taureaux, c'est-à-dire la corrida. Eh bien, le paso doble fait donc partie intégrante de ces théâtres lyriques espagnols et de sa musique symphonique. El Gato Montes, c'est un pur exemple de ce paso doble de zarzuela.

Une rota, c'est une danse typique de la région d'Aragon, retranscrite dans une zarzuela composée par ce grand compositeur madrilène qui s'appelle Breton, un compositeur de ses débuts du XXe siècle. Eh bien, cela donne ce que je vous présente maintenant. Écoutez.

Pour terminer cette émission, je vous propose de retrouver celui qui fut le grand maître S. Zarzuela, ce grand maître madrilène de la fin du 19e siècle, Federico Chueca, avec deux extraits de sa zarzuela intitulée La Grande Via, la pasacaglie, autre danse folklorique d'Espagne, et la valse intitulée Valse des cavaliers de charme. Le tout interprété par l'English Chamber Orchestra sous la direction d'Anthony Rose Marbas.

C'est avec cette dernière plage musicale que s'achève notre rendez-vous du kiosque à musique. C'était une émission que vous proposait, que vous présentait Pierre-Yves Deroche. Nous nous retrouvons même jour, même heure et bien sûr sur cette même antenne. Au revoir à toutes, au revoir à tous.

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1: Bonjour à tous, nous fêtons Thomas en ce 3 juillet. Alors, les influences planétaires sont-elles positives pour votre signe ?
2: Bélier, les astres sont en mouvement aujourd'hui, ce qui risque de vous mettre d'humeur morose.
1: Taureau, soyez réceptif aux événements inattendus et aux messages.
2: Vous êtes Gémeaux, eh bien profitez du moment présent, donnez-vous davantage de temps libre afin de relâcher vos tensions.
1: Cancer, la chance va vous provoquer et vous répondrez présent. Vous faites de réelles concessions dans une affaire où vous partiez gagnant.
2: Les lions, il apparaît que vous voulez trop en faire en ce moment. Ça ira mieux demain.
1: Vierge, la forme et la chance vont encore vous sourire. Il serait bon de rectifier certaines décisions importantes prises un peu à la hâte, il faut le dire.
2: Balance, avec Mercure en secteur complice, vous gagnez en finesse et en précision dans vos échanges.
1: Scorpion, utilisez votre pouvoir de persuasion pour devenir ce que vous voulez. L'opportunité vous en est offerte.
2: Sagittaire, si vous devez traiter une affaire, vous ne serez pas pleinement satisfait de ce que vous obtiendrez.
1: Capricorne, vous allez pouvoir parvenir à vos fins. Vous ressentirez un vif contentement.
2: Les Verseaux, vous en aurez assez de pensées et aurez envie de vous vider la tête, tout simplement.
1: Enfin, Poisson, ce n'est pas le moment de vous reposer sur des lauriers. Agissez avec rigueur, sans laisser de zone d'ombre. Demain, vous penserez bien à fêter Florent.
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0: Radio des Ballons, nous sommes sur l'ensemble de nos centres émissions. Et quoi qu'encore ce matin, bien notre émetteur de Remiremont est en panne. Coupure orange, coupure de la fibre dans la forêt probablement. Et nous devrions être réparés le 9, seulement donc la semaine prochaine. J'irai voir sur place s'il y a nacelle et tout ce qu'il faut. Nous en sommes vraiment désolés, mais lorsque j'ai vu installer la fibre en airtien, c'est-à-dire sur des poteaux, je me suis dit un jour il y a bien un arbre qui va lui tomber dessus, ça n'a pas raté. Je prévois comme ça les choses. Bonne journée à tous les cas, à toutes et à tous. Vous nous trouvez sur internet et sur bien sûr les autres supports tout de même. En attendant et en cette journée, nous sommes le 3, donc 3 juillet, nous fêtons Thomas. Et le soleil s'est levé à 5h52.
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0: La vie en Haute-Vosges, à Gérardmer et Vallée des Lacs et à La Bresse, Vallée de la Moselotte. Tiens, en commençant par les activités nature pour se reconnecter cet été avec rando, avec Matt à Saulsure et à l'occasion des vacances estivales, eh bien, Rando avec Matt propose une série d'activités de pleine nature. Des randonnées nature accompagnées, initiation à la survie douce, apprentissage de l'orientation, sensibilisation et formation au premier secours en milieu rural, atelier de reconnexion à la nature et bien-être. Et les informations et réservations se font avec Rando avec Matt, 88 290 Saulsure, au 06 45 97 10 44, ou encore rando avec Matt, @gmail.com, et le site rando avec Matt. .fr. 12 juillet à la Schlourte, il y aura le rassemblement de Corps des Alpes au col, donc de 11 à 12 heures, au bas de près des restaurants partenaires, 14h30 concerts et morceaux communs sur l'esplanade de la Schlourte, 16h30 allocution et vers de l'amitié, 17h messe à la chapelle Notre-Dame des Chaumes à la Schlourte. Venus de Suisse, Belgique, Savoie, Bretagne, Doubs, Alsace, Lorraine, une soixantaine de sonneurs seront réunis et joueront les morceaux en ensemble. Accès gratuit, libre participation. Et bien voilà donc ce grand rendez-vous. De tous âges, à Cornimont, on recherche des figurants dans le cadre du tournage d'un film qui se déroulera à Cornimont. Le SCP recherche des figurants pour le vendredi 17 juillet entre 9h30 et 19h. Un temps de travail préparatoire est prévu l'après-midi. Tous les âges sont acceptés. Les mineurs de moins de 12 ans devront être accompagnés par leurs parents. Renseignements auprès de Jean-Luc Galmiche, 06 75 87 54 81. Puis d'autres rendez-vous encore avec plongée vers la confiance, des leçons de natation gratuites avec le projet Nage. C'est jusqu'au 24 juillet, à partir du 6 d'ailleurs, de 11h à 12h, de 13h30 à 14h30 à la piscine de la Bresse, gratuit sur réservation. Réservation à la Bresse 03 29 26 21 20 et Vanier 03 29 24 74 01.
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0: Alice, bonne chanson d'Eddie Mitchell en 1967. Et oui, rendez-vous compte, 7h06.
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0: Éclat de voix en concert, enterrement du chef du chœur. C'est une comédie chorale nordique entre folklore et modernité. Direction d'Hélène Da Silva de Jal. Piano Sandrine Müller. L'entrée est libre. Et ce sera ce samedi 4 juillet à 20h30 à l'église de Fraisse. Et dimanche 5 à 17h à l'abbatiale de Remiremont. Guillaume va arriver avec son histoire d'un jour. Il y aura Hélène Segarra. Voici Kim Kearns. Bette Davis Eyes.

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2: Nous sommes aujourd'hui le 3 juillet, généralement tous les 4 ans, au mois de juillet se dispute la Coupe du Monde. Mémoire Sport vous propose de revenir sur quelques anecdotes justement de la Coupe du Monde de football. Et aujourd'hui on va s'intéresser à un vêtement très particulier pour l'équipe de France de football, revêtu justement les bleus, ou plutôt les blancs et verts, en 1978 lors de la Coupe du Monde en Argentine. Voilà un refrain des années 70 dédié aux Verts de l'AS Saint-Etienne. Mais les Bleus de 78 et de la Coupe du Monde en Argentine auraient pu leur emprunter leur hymne. Non pas parce que l'effectif français présentait en son sein 4 joueurs stéphanois, Jean Vion, Battenet, Lopez et Dominique Rocheteau, non mais pour quelque chose de plus cocasse. Depuis la fin des années 1910, la France a adopté la tunique bleue comme maillot de référence. Le 10 juin 1978, la France joue son dernier match de poule du mondial, pour l'honneur, face à la Hongrie. L'intendance prépare donc la combinaison du 11 tricolore, persuadé que la France devait, cette fois-ci, se parer de blanc. Ils en oublient une circulaire de la Fédération Internationale apposant que la Hongrie jouerait en blanc et les Français en bleu. Ce qui se révèle être un détail évoluera finalement en énorme problème, puisqu'arrivé sur le lieu du match avec leur habit immaculé et après s'être aperçu de la bévue, l'intendant du groupe France se rend compte que le jeu de maillot bleu était resté au QG de l'équipe de France dans la capitale argentine, Buenos Aires, à 400 km du lieu du match. Affolement et solution d'urgence, Rouillet, Jean Petit ou encore Marius Trésor fouleront finalement la pelouse lors du coup d'envoi en maillot blanc, rayé de bandes vertes verticales. Un costume d'apparat singulier chez les Bleus, prêté par le club local, le Kimberley Football Club. 45 minutes de retard tout de même pour débuter ce match, mais tout est bien qui finit bien. Les Bleus, ou plutôt les Blancs et Verts, s'imposent face aux Hongrois 3 buts à 1, grâce au Marseillais Marc Berdol et au Stéphanois Christian Lopez et Dominique Rocheteau. Les autres joueurs de l'AS Saint-Etienne, Battenet et Jean Vion, seront quant à eux passeurs décisifs, preuve que la couleur verte leur colle bel et bien à la peau. Allez, on se donne rendez-vous demain pour d'autres histoires d'un jour avec Mémoire Sport.
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Hélène Segarra, elle, tu l'aimes. 7h18 à Fraisse, c'est le passage du jury des Maisons Fleuries le 11 juillet. Et les inscriptions se font en mairie avant le 4 juillet, donc dépêchez-vous, passez à la mairie de Fraisse pour vous inscrire pour le concours des Maisons Fleuries. Vous connaissez la façon de faire. My Want, la fille à aimer.

My Want sur Radio des Ballons, la fille a aimé, 7h21. Alors la commune du Tillot organise le concours des maisons fleuries et les inscriptions sont ouvertes jusqu'au lundi 6 juillet. Habitants, vous êtes tous invités à participer, que vous ayez un jardin, un balcon, une terrasse ou simplement un pas de porte fleuri. Inscriptions qui se font directement à la mairie du Tillot. Voici Radio Aid, Karma Police.

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2: Bonjour à tous, c'est le prix Paul Viel et les 2750 mètres du parcours corde à droite qui sera le théâtre du Quintet Plus de ce vendredi 3 juillet 2026. Il réunira 16 trotteurs âgés de 6 à 11 ans n'ayant pas gagné 195 000 €, départ prévu 20h15. En tête de notre sélection, le 3, Nelson Greenwood, a en valeur pure largement la pointure du lot du jour, il peut l'emporter. Celui du 5, Dada Del Ronco, qui vient de prouver son retour en forme, il doit confirmer. Le 10, Calita Daninel, sur la lancée de ses deux dernières prestations. Le 6, Max Dokang, toujours en retard de gain. Et enfin le 8, Niagara River, confié à Johan Le Bourgeois pour l'occasion. Il complétera notre sélection. Une sélection que vous pouvez retrouver sur ma chaîne YouTube Tom Kazak, les pronostics hippiques avec mes dernières minutes. Donc notre choix aujourd'hui, premier le 3, Nelson Greenwood. Second le 5, Dada Del Ronco. Troisième le 10, Calita Daninel. Quatrième le 6, Max Dokang. Cinquième le 8, Niagara River. Le second choix, le 9, le 4 et le 16. Et à vous la fortune.
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2: L'entreprise Presta Service, basée à Fraisse-sur-Moselle, recherche un apprenti pour un CAP menuisier. C'est pour un contrat de 2 ans en partenariat avec le CFA d'Arches. Vous apprendrez la pose de fenêtres, de portes, de volets avec des perspectives d'embauche. Vous pouvez donc vous renseigner avec cette adresse presta-service.88@orange.fr. Le Théâtre du Peuple de Bussan recherche un agent des services de sécurité incendie, CAP1. C'est pour un CDD de 45 jours, travail à temps partiel, 20 heures par semaine. La municipalité de Rue recherche un responsable pour les espaces verts communaux. C'est pour un CDD de 6 mois à 35 heures par semaine. Pour ce poste, on vous demande au moins 2 ans d'expérience. Il faut être également titulaire du permis. Vosgimex à Rue-sur-Moselle est à la recherche d'un préparateur de commandes, un poste en CDI à 35 heures par semaine. Et pour postuler, eh bien, c'est ouvert aux débutants tout simplement. Une entreprise de Ventron recherche un ouvrier non qualifié du textile et du cuir. C'est pour un poste en CDI à temps partiel, 24 heures par semaine. Alors on vous demande pour ce poste la maîtrise de la langue arabe, connaissance également de réseaux en Tunisie. Poste ouvert aux débutants. À Cournimont, un atelier de menuiserie spécialisé dans la fabrication d'escaliers sur mesure recherche un menuisier vernisseur pour un poste en CDI à 35 heures par semaine. Un an d'expérience vous est demandé. La société BV Charpente à la Bresse recherche un apprenti charpentier pour un contrat d'apprentissage de 12 mois. C'est un poste qui est ouvert aux débutants. Ce sera à 35 heures par semaine. Le chalet des Peluches à Gérardmer est à la recherche d'un vendeur ou vendeuse pour un CDD de 6 mois à 35 heures par semaine. Poste ouvert aux débutants. Le manoir du Lac à Gérardmer est à la recherche d'un valet ou d'une femme de chambre pour un poste en CDI à 35 heures par semaine. C'est un poste qui est ouvert aux débutants. Un boulanger est recherché sur Gérardmer pour une mission intérimaire de 4 mois à 39 heures par semaine et c'est accessible aux débutants. La boucherie charcuterie à Tisserand, située à Axon rue Longemer, est à la recherche d'un vendeur en charcuterie épicerie pour un CDI de 35 heures par semaine et c'est accessible aux débutants. Le restaurant San Remo de Remiremont recherche un serveur pour une mission saisonnière de 6 mois à 39 heures par semaine avec formation CAP et BEP dans l'hôtellerie-restauration, ouvert aux débutants.
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dimanche matin à la une, un trafic de migrants démantelé à Épinal. Un ressortissant syrien installé à Épinal est accusé d'avoir organisé un trafic international de migrants vers la France. Entre 2021 et 2025, placé en détention provisoire, il sera jugé le 3 septembre. Photo d'illustration d'Éric Thiébault, c'est en page 4. En Meurthe-et-Moselle, en page 7, un ultime hommage rendu aux victimes du crash d'avion à Tomblaine. Dans les Vosges, en page 2 et 3, du nouveau dans les parcs d'attractions. Découvrez notamment Frépertuis, puis aussi Bolder. Saint-Dié, un chantier d'envergure sur la RN59. Et en cyclisme, eh ben, c'est justement la suite, puisque le supplément spécial Tour de France, alors, il est réalisé différemment de l'habitude. Et le grand défi de Paul Seixas, c'est le titre. Vous y trouvez bien sûr à l'intérieur la liste des partants, puisque la présentation a eu lieu hier.

0: Fab Landi, hein. Séchez vos larmes. Séchez vos larmes. C'est pas toujours facile à prononcer, ça. Alors, il y a des cours pour ça. J'ai ce qu'il faut. 7h39.
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0: Gala de danse, salle des sports de Ramonchamp, ce samedi 4 juillet à 20h30, buvette sur place. Et voici Alain Souchon, les Cadors.

0: La Souche, les Cadors, c'est en version live, 7h44. Il y a ce vendredi à 21h un concert gratuit avec Nelly et Cécile pour le duo piano-voix, reprise de variétés françaises internationales revisitées. Voici Mylène Farmer, notre titre leader, c'est à qui le tour? C'est bientôt.
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0: Mylène Farmer, c'est à qui le tour? 7h48. Nous insistons sur les manifestations dans le secteur des Hautes-Vosges aujourd'hui parce que notre station de Remiremont, on sait que son émetteur principal, celui d'AFM, ne fonctionne pas en raison d'une coupure de la fibre. Donc nous allons passer le maximum d'infos. Évidemment, nos auditeurs nous signaleront ceux qui nous écoutent sur Internet, évidemment, à Remiremont.
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0: Ouais, c'est pas faux, mais la petite fête du théâtre amateur, c'est à Bussan et Saint-Maurice, le théâtre Passion Partagée. Et ce vendredi 3 juillet, c'est la petite Evelyne à la salle des fêtes de Bussan. Demain, samedi 5 juillet, marche sur les pas de Catherine et Hans, départ de la Popote à Bussan, et à 15h, à 16h30, une conférence sur le Darou par Berrian. Voici Ike et Vita. Bye.
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0: Et Attic Evita by 7h51. Nous sommes le 3 juillet, le vendredi même 3 juillet. Le soleil s'est levé à 5h52. Il se couchera à 21h57. Nous fêtons Thomas, mais aussi Thomasine, encore Anatole.
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0: Et puis, sachez qu'un 3 juillet, tiens, en 1883, qu'est-ce qu'il y avait ? La naissance de l'écrivain tchèque Franz Kafka, qui est mort le 3 juin, quand même, il y a un mois de différence, hein, en 1924. En 1904, Théodore Herzl, fondateur du sionisme, meurt à Vienne. En 1921, la naissance du cinéaste François Reichenbach, qui est mort le 2 février 1993. En 1969, c'est la mort de Brian Jones, le guitariste des Rolling Stones. Et en 1971, le chanteur du groupe The Doors, Jim Morrison, meurt à Paris. Bien, nous allons diffuser quelqu'un d'autre. Vous savez, lui aussi, il est mort. Mais pas... Ah si, il est mort, effectivement, lui aussi, un 3 juillet. Enfin, deux canards discutent. Coin, coin. C'est dingue, j'allais dire la même chose. Voici celui qui est mort le 3 juillet. C'est Sylvie et Alain qui vont arriver avec l'horoscope. Mais c'est Michel Delpech pour un flirt.

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1: Bonjour à tous, nous fêtons Thomas en ce 3 juillet. Alors, les influences planétaires sont-elles positives pour votre signe ?
2: Bélier, les astres sont en mouvement aujourd'hui, ce qui risque de vous mettre d'humeur morose.
1: Taureau, soyez réceptif aux événements inattendus et aux messages.
2: Vous êtes Gémeaux, eh bien profitez du moment présent, donnez-vous davantage de temps libre afin de relâcher vos tensions.
1: Cancer, la chance va vous provoquer et vous répondrez présent, vous faites de réelles concessions dans une affaire où vous partiez gagnant.
2: Les lions, il apparaît que vous voulez trop en faire en ce moment. Ça ira mieux demain.
1: Vierge, la forme et la chance vont encore vous sourire. Il serait bon de rectifier certaines décisions importantes prises un peu à la hâte, il faut le dire.
2: Balance, avec Mercure en secteur complice, vous gagnez en finesse et en précision dans vos échanges.
1: Scorpion, utilisez votre pouvoir de persuasion.

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5: Sa défense. Son procès aura donc lieu le jeudi 3 septembre. Il aurait organisé un trafic de migrants, peut-être plusieurs centaines de Syriens, passant par la Guyane, la Turquie, le Venezuela, le Brésil. Il nie pour l'instant les faits et aurait tout de même demandé au moins jusqu'à 1000 euros par migrant. Un charpentier de 62 ans de Saint-Amé est tombé de 7 mètres d'un toit hier vers 10h, et c'était 10h15 du matin à la Chapelle aux Bois. Il est très gravement blessé. Le procès de David Zako, 36 ans, et Lou Zakouri, 32 ans, et un troisième, un étudiant en droit de 22 ans. Alors, ils ont commis des vols de bijoux, notamment, et dans le secteur d'Épinal, au bord d'un lac, lors d'un périple. Dans ce secteur, ils sont récidivistes, et les trois principaux protagonistes écopent de 30 mois de prison. En fait, les deux, le troisième, eh bien, lui est relaxé. Ils ont également des obligations de soins pour leur alcoolisme. En effet, le troisième est relaxé, car lui, il s'est contenté de dormir. La discothèque, le Black Pearl de Gérard May, a rouvert ses portes hier soir. En avril, il avait été fermé pour des problèmes de sécurité incendie. Décès d'Yvette Cidre, née Thomas, 75 ans, obsèques lundi à 12h45 au crématorium d'Épinal. Obsèques d'Anne-Marie Grillon, née Richard, 100 ans, mardi à 14h45 à la maison funéraire des Brasseries à Remiremont. Jean-Paul Perrin, 85 ans, samedi à 14h30 à l'église de La Bresse. Les sports avec la Coupe du Monde et les derniers résultats, donc des 16e de finale. L'Espagne a battu l'Autriche 3-0. Le Portugal a battu la Croatie 2-1 et sera bien présent. Nous avons remarqué chez nos amis portugais qui n'étaient pas optimistes pour leur équipe. Et bien finalement, ça va pas si mal. Et la Suisse, eh bien, a renvoyé l'Algérie à la maison. 2-0, c'était en matinée, évidemment. À suivre aujourd'hui à 20h, Australie-Égypte, match à suspense. À minuit, Argentine-Cap-Vert. Là, ça sera plus difficile pour le Cap-Vert qui a pleinement réussi de toute façon déjà sa Coupe du Monde. Et à 3h30, la Colombie joue face au Ghana. Les équipes africaines qui n'ont pas eu beaucoup de chance en ce moment et en fin de match surtout. Eh bien, nous verrons bien donc tout au long de cette prochaine nuit. Du cyclisme avec le Tour de France, départ demain de Barcelone. À noter aussi que ce matin, donc Vosges matin notamment, mais aussi l'Est républicain, nos amis de Haute-Saône, réalise un spécial Tour de France, un numéro à part. À découvrir la couleur du ciel. Bon, il va faire chaud, soleil et nuages, jusqu'à 28 degrés aujourd'hui. Demain, 11 à 30 degrés avec du soleil.
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3: 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Voici avec Sonia. Alors Sonia, tu as créé l'escale. Pourquoi l'escale ?
6: Eh bien l'escale, parce qu'on fait une petite pause, on parle ensemble, on communique ensemble et puis ensuite on repart. Donc l'escale pro, c'est un forum avec pour objectif de pouvoir autant s'adresser aux demandeurs d'emploi, aux personnes qui sont en reconversion, à tous les gens qui ont un projet et en même temps aux entreprises et pouvoir ensuite communiquer entre elles.
3: Alors, concrètement, ça se passe comment ?
6: Alors concrètement, ben, c'est un forum...
3: J'arrive là, je veux faire une reconversion.
6: Et bien aujourd'hui, il y a tout le monde qui est là. Donc on a plusieurs choses qui sont proposées. On a la possibilité d'avoir un studio CV. Donc le studio CV, il permet de pouvoir tout simplement partir. Donc grâce à l'IA, hein, l'IA est quand même un outil super aujourd'hui. Et donc grâce à l'IA, on peut se poser devant le micro, simplement raconter son parcours. Et l'IA se charge ensuite de former ça sous un CV. On va avoir aussi donc tout un tas d'intervenants qui sont présents aujourd'hui. On a donc 28 intervenants, que ce soit des organismes de formation, des employeurs, des intérims, des conseillers. Enfin bref, tout le panel pour vraiment pouvoir construire quelque chose en fonction de son besoin. Et l'idée, le petit plus, on va dire, de l'Escale Pro, c'est de proposer deux applications. Donc une application côté pro et une application côté public. Et l'idée de cette application-là, c'est vraiment de pouvoir venir accompagner et en même temps être un outil post-forum, donc garder contact, garder un petit peu les conseils aussi, qu'est-ce qu'on doit faire après le forum, comment relancer, etc.
3: On a vu que c'était quand même beaucoup, beaucoup de métiers du bâtiment.
6: Oui, alors on est quand même sur un secteur où le bâtiment est très représenté. Donc effectivement, il y a beaucoup d'entreprises et du métier du bâtiment, mais pas que. On a des secteurs vraiment assez variés. On a la DMR qui est présent pour tout ce qui est service aide à domicile. On va avoir de la vente, on a l'office de tourisme pour tout ce qui est plutôt touristique. Vraiment côté employeur, alors oui, on a beaucoup d'artisanat et de petites entreprises dans le bâtiment, mais pas que.
3: Alors souvent, donc là, il y a des formations d'alternance. Qui pose un gros problème, c'est que très souvent c'est très difficile apparemment de trouver l'entreprise.
6: Oui, effectivement, l'apprentissage ou l'alternance, elle a quand même une grosse difficulté, c'est de trouver l'entreprise. C'est aussi pour ça que ce genre d'événement, il est super intéressant parce qu'on est vraiment au contact de l'employeur, au contact de l'opportunité, et du coup ça permet de créer un lien direct déjà entre la personne qui demande et l'employeur, et puis pour l'employeur aussi de s'implanter dans le réseau, de se faire connaître. Ces événements-là, ils ont vraiment pour vocation d'être une vitrine pour toutes les personnes qui pourraient en avoir besoin, et du coup pour l'alternance, effectivement, ça permet d'apporter quelques solutions.
3: Alors pourquoi l'alternance est si difficile ? C'est pas intéressant pour l'entreprise ?
6: Alors effectivement, l'alternance, ça représente quand même un coût pour l'entreprise. Donc faut garder en tête que les entreprises, elles ont deux cartes, comme je dis souvent. Elles ont le temps et l'argent, donc forcément, c'est deux cartes qu'elles doivent toujours avoir en tête. Et malgré tout, ça reste quand même très intéressant pour l'entreprise. On peut pas dire que ça ne l'est pas, parce que elle va pouvoir avoir une personne qu'elle forme en interne et qui va devenir un salarié à part entière, qu'elle aura pu, entre guillemets, prendre sous son aile. Donc non, l'alternance, c'est très intéressant pour l'entreprise. Il y a quand même aussi des aides de l'État. Et puis
3: en diminution.
6: Alors ça, malheureusement, on est quand même sur une période depuis quand même quelques mois qui voit un certain nombre de dispositifs se réduire, les aides au permis, l'apprentissage et même les financements de formation. Mais j'ose espérer, parce que je suis une naturelle optimiste, j'ose espérer qu'en fait ça ne va pas durer. Il y a eu beaucoup de vagues comme ça dans l'histoire, on va dire, au fil des années, de la formation et de l'accompagnement, mais ça ne dure jamais très longtemps. Donc là, effectivement, il y a une grosse baisse, on peut le voir, hein. C'est pour ça qu'il ne faut pas s'arrêter à ce qu'on voit aujourd'hui, et il faut quand même rester proactif et vraiment à l'affût de ce qui arrive, parce qu'en fait, il y a du mouvement très régulièrement.
3: Alors, malgré tout, beaucoup de métiers vont disparaître, beaucoup de métiers qui sont là vont disparaître. Moi, les quelques métiers que j'ai pu faire sont tous morts aujourd'hui, ou quasiment morts, ou en voie de mort. Mais les choses vont changer. On n'a pas l'impression encore qu'ici, le virage se fait avec l'IA.
6: Alors oui, effectivement, il y a quand même beaucoup de métiers qui sont amenés à évoluer. Et ça, c'est très important d'en prendre conscience. Il faut absolument que les employeurs, comme les personnes qui sont en recherche d'emploi, prennent la mesure de ce mouvement-là. L'IA, le numérique, la robotisation, ça fait accélérer énormément tout ce marché du travail. On a des frontières qui vont se rompre un petit peu. mais on reste des êtres humains et on apporte nos propres compétences. Et ça, c'est ce qu'il va falloir mettre en avant. L'IA, aujourd'hui, on voit des entreprises qui sait exactement comment la replacer pour pouvoir aller justement bouger sur les tâches ingrates ou les tâches répétitives, pour pouvoir aller mieux utiliser les compétences humaines qui sont intouchables. Et c'est celle-là qu'il va falloir aller chercher. Donc en fait, le gros travail aujourd'hui des employeurs comme des personnes qui souhaitent s'orienter dans une ou l'autre des voies professionnelles, c'est de travailler sur ces compétences-là, mettre en avant les compétences qu'on a nous-mêmes déjà en nous, et puis adapter ces compétences à ces changements-là. C'est tout le but de l'atelier de cet après-midi, l'atelier, le tribunal des métiers, où on va pouvoir prendre un métier et puis un petit peu se faire l'avocat et la défense pour se dire, ben, il va disparaître ou il ne va pas disparaître. Eh bien non, la finalité, c'est que certains métiers ne vont pas disparaître, mais sont amenés à évoluer. Donc il faut absolument prendre cette vague et l'accepter et faire ce qu'il faut pour pouvoir s'y adapter.
7: Peut-être, mais malgré tout, s'y adapter, il y a aussi de nouveaux métiers qui doivent se créer. Bon, là, j'en ai pas vu.
6: Effectivement, il y a aussi de nouveaux métiers qui doivent se créer. Alors, le propre des nouveaux métiers, c'est qu'ils n'existent pas encore. Mais il y a des réflexions qui sont quand même menées par rapport à ça, par rapport à ces nouveaux métiers qui arrivent. Alors, c'est plus au niveau, plus haut en interne, au niveau de la région, sur les nouveaux dispositifs qui vont arriver. Néanmoins, ce que je voudrais quand même mettre en avant, c'est que justement, par rapport à ce mouvement-là et ce mouvement, que ce soit l'IA et que ce soit... les nouveaux métiers émergents, il est très important que les entreprises et tous les acteurs de terrain prennent la mesure et proposent des projections, ou en tout cas une première vision de l'avenir. Parce qu'en fait, s'il n'y a pas ce mouvement-là local, et c'est vrai qu'il est un petit peu, il a du mal à se mettre en place, mais si ce mouvement ne se met pas, on va se retrouver confronté au pied du mur. Donc, je vous donne un chiffre que j'ai entendu, par exemple, alors, qui est un peu en parallèle, mais pas... qui vient en complément, que j'ai entendu dans une conférence récemment. On attend pour 2027 85 000 postes de recrutement dus à un énorme départ à la retraite de toute une génération, uniquement dans le Grand Est, uniquement dans l'industrie. Donc c'est vous dire qu'il y a quand même un grand champ d'action qui arrive pour 2027, mais sur lequel on ne voit pas beaucoup de mouvements en fait. Donc que ce soit sur le numérique ou que ce soit sur les départs en retraite, je pense qu'il y a un moment où il va vraiment va falloir se poser localement pour se rendre compte que le marché du travail, la personne qui travaille et les entreprises doivent évoluer et de manière plutôt conjointe pour s'assurer d'avoir quelque chose quand même qui fonctionne bien sur le terrain.
7: Voilà, nous par exemple nous préparons une brochure, mais c'est Claude qui va s'en charger, ça va être beaucoup plus simple. Et puis l'animateur radio n'existe plus puisqu'on va pouvoir maintenant le remplacer comme vient de le faire à Couleur 3, la radio nationale suisse qui pendant 24 heures a supprimé ses animateurs et les animateurs s'écoutaient, donc ils ont trouvé ça sympa, mais on croirait que ce sont des journalistes de TF1 qui regardent le foot parce que c'est M6 qui a le marché. Là c'est différent, mais donc ils sont condamnés à regarder et écouter les commentateurs d'M6, c'est pas sympa. Dans tous les cas, bonne chance à l'escale, et puis que ce ne soit pas qu'une escale.
6: Alors oui, c'est vraiment le but pour moi, le projet, c'est qu'il soit amené alors à se répéter. Les escales, on peut en faire souvent, c'est le propre de l'escale, et il faut que, comme le slogan le dit, vous faites escale pour repartir plus loin, et du coup, l'objectif, c'est aussi que l'escale, elle s'arrête un peu partout, donc pourquoi pas, elle peut avoir vocation à être exportée, mais il faut simplement... pouvoir se poser, discuter ensemble, échanger entre professionnels et avec le public, et on arrivera à construire quelque chose ensemble.
7: Merci, à bientôt.
6: Merci à vous, à bientôt.
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1: Bonjour, vous êtes sur Radio Collège au Thio. Et aujourd'hui, on va vous parler de qu'est-ce qu'on fait avant de se coucher. Avec Sienna, Annabelle, Mélina et Charles. Alors, moi, les soirs, j'ai l'habitude de... dès que c'est pas des soirs où j'ai judo, je me lave, je vais manger avec ma mère et mon père. Et puis après, moi, j'ai le temps un petit peu de jouer. Je lis un peu.
2: Tu joues à quoi ?
1: Je joue essentiellement à Brawl Stars, c'est mon jeu préféré. Royal ou les jeux...
3: Sur ordi, du coup, ou sur console ?
1: Sur tablette. Je joue sur tablette.
3: Ok, je vois.
1: Ça dépend, parfois c'est sur console. Et puis, aussi, après, je vais me coucher.
3: T'as le droit de te coucher vers quelle heure maximum ?
1: Maximum 21h30. Oui, on me laisse beaucoup.
4: Moi, quand j'ai école le lendemain, je rentre, vu que le repas est dû après, je mets la table. Dès que j'ai fini de manger, je débarrasse, je sors les chiens.
3: Comment tiens-toi, ça ?
4: Et puis, vu que quand je rentre les chiens, il est 18h, je vais aller au lit, mais quand il n'y a pas école, je peux rester un peu avec mes parents, regarder la télé.
3: Est-ce que tu as le droit, quand tu vas au lit, de continuer à lire quand même, ou vraiment tes parents disent t'éteins la lumière ?
4: Non, je mets juste de la relaxation quand je vais au lit pour m'aider à m'endormir, sinon j'ai du mal.
5: Moi, quand il n'y a pas école, je me couche vers minuit. Et quand il y a école, je me couche à 20h. J'ai le temps de manger, de regarder de la télé et de jouer.
3: Et tu fais quoi le soir ?
5: Je joue avec mon frère ou je joue dans ma salle de jeu, au billard ou au ping-pong.
3: Oh, t'as un billard, c'est bon ça !
5: Et un baby-foot aussi.
3: Trop chouette, hein. Ça c'est trop chouette. Si en plus tu peux jouer avec ton frère à tout ça, ça c'est chouette, hein.
5: Oui. C'est incroyable.
6: Il y a un coup, je veux bien aller chez elle. Il faut déjà qu'elle demande à sa mère. Me couche à 21h30. Quand il n'y a pas d'école, je me lève à... je me couche à peu près minuit chez ma mère. Le soir, je joue à la console.
3: T'as quelle console ? Et c'est quoi le jeu auquel t'as joué, soit récemment ou auquel tu joues là en ce moment ?
6: C'est un jeu où on tue les autres.
3: Intriguant. C'est un jeu de quoi ?
6: Je sais pas trop. Oui, un peu. Fortnite, oui.
1: Moi, perso, sur ma console, moi, c'est une Switch 2. Je joue à Fortnite, à Mario Kart World et à Pokémon, Legend Pokémon Zelda.
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1: L'éphéméride, c'est tout de suite. Le 3 juillet, bonne fête Thomas, Anatole. Leur couleur le bleu, leur chiffre le 4. Les naissances du 3 juillet, Kenji Girac, le chanteur, Vincent Lacosti, l'acteur, Roland McDan, Jacques No, le musicien, Ludivine Seignet, l'actrice, Tom Cruise, l'acteur, Laura Branigan, la chanteuse, Gérard Miller, le psychanalyste, Michel Polnareff, le chanteur, Eddie Mitchell, chanteur et acteur. Les décès, en 2016, Noël Nils, l'actrice. En 2012, Andy Griffith, l'acteur et scénariste. En 2007, Claude Pompidou, l'épouse de l'ancien président de la République. En 1971, Jim Morrison, le chanteur américain. En 1969, Brian Jones, le chanteur des Rolling Stones. En 1935, André Citroën, le fondateur de la célèbre marque de voitures. En 2020, en France, Édouard Philippe, Premier ministre, démissionne. Il est remplacé par Jean Castex. En 2019, Thomas Ebbesen reçoit la médaille d'or du CNRS pour ses travaux de nanoscience. En 2004, le corps d'une jeune fille de 14 ans est retrouvé dans un ruisseau à Nottaltem. En 2000, c'est le début du pompage des cuves de l'Erika à 120 mètres de profondeur. En 1996, désormais, l'amiante sera interdite à partir du 1er janvier 1997. En 1978, c'est la première diffusion du dessin animé Goldorak sur Antenne 2. En 1954, un terrible accident de train causé par une erreur d'aiguillage fait 36 morts et 30 blessés à Châteaubourg dans l'Ardèche. En 1914, l'impôt sur le revenu est adopté par la France. Et en 1907, c'est le vote d'une loi qui protège le salaire des femmes. Le dicton « Petite pluie du matin en juillet est bonne pour le vin » à la Saint-Anatole, confiture dans la casserole.
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0: d'un toit hier vers 10h, et c'était 10h15, du matin à la Chapelle aux Bois. Il est très gravement blessé. Le procès de David Zako, 36 ans, et Lou Zakouri, 32 ans, et un troisième, un étudiant en droit de 22 ans. Alors, ils ont commis des vols de bijoux, notamment, et dans le secteur d'Épinal, au bord d'un lac, lors d'un périple. Dans ce secteur, ils sont récidivistes, et les trois principaux protagonistes écopent de 30 mois de prison. En fait, les deux, le troisième, eh bien, lui est relaxé. Ils ont également des obligations de soins pour leur alcoolisme. En effet, le troisième est relaxé, car lui, il s'est contenté de dormir. La discothèque, le Black Pearl de Gérard May, a rouvert ses portes hier soir. En avril, il avait été fermé pour des problèmes de sécurité incendie. Décès d'Yvette Cidre, née Thomas, 75 ans, obsèque lundi à 12h45 au crématorium d'Épinal. Obsèque d'Anne-Marie Grillon, née Richard, 100 ans, mardi à 14h45 à la maison funéraire des Brasseries à Remiremont. Jean-Paul Perrin, 85 ans, samedi à 14h30 à l'église de La Bresse. Les sports avec la Coupe du Monde et les derniers résultats, donc des 16e de finale. L'Espagne a battu l'Autriche 3-0. Le Portugal a battu la Croatie 2-1 et sera bien présent. Nous avons remarqué chez nos amis portugais qu'ils n'étaient pas optimistes pour leur équipe. Eh bien, finalement, ça va pas si mal. Et la Suisse, eh bien, a renvoyé l'Algérie à la maison. 2-0, c'était en matinée, évidemment. À suivre aujourd'hui à 20h, Australie-Égypte. Match à suspense. À minuit, Argentine Cap-Vert. Là, ça sera plus difficile pour le Cap-Vert qui a pleinement réussi de toute façon déjà sa Coupe du Monde. Et à 3h30, la Colombie joue face au Ghana. Les équipes africaines qui n'ont pas eu beaucoup de chance en ce moment et en fin de match surtout. Eh bien, nous verrons bien donc tout au long de cette prochaine nuit. Du cyclisme avec le Tour de France, départ demain de Barcelone. À noter aussi que ce matin, donc Vosges matin notamment, mais aussi l'Est républicain, nos amis de Haute-Saône, réalise un spécial Tour de France, un numéro à part, à découvrir. La couleur du ciel, bon, il va faire chaud, soleil et nuages, jusqu'à 28 degrés aujourd'hui. Demain, 11 à 30 degrés avec du soleil.
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Punk aérodynamique, 8h37. Fermeture exceptionnelle, la pêche pour des raisons sanitaires, c'est l'info qui nous arrive de l'étang du Frac. Un taux de mortalité important de poissons a été constaté à l'étang. La pêche est donc fermée jusqu'à nouvel ordre. Nous vous indiquerons bien sûr la rouverture. C'est la part de l'équipe du Frac. Avec un temps pareil, forcément, voici Stéphane, ma chérie.

0: Stéphane, ma chérie, bon, je reste avec toi, 8h-20, non, 9h-20, oui, ça tourne. Portes ouvertes, samedi 4 juillet dès 14h, à la ferme équestre de la Charme, à rue de la Charme, et au 06 30 91 44 10 si vous voulez y aller. Évidemment, un lieu vivant, authentique et familial au cœur de la nature. Voici nos comiques du, notre comique du jour. C'est Jérôme Commandeur dans Facebook.
1: En tout cas, si vous voulez qu'on maintienne le fil et tout, on peut peut-être communiquer via Facebook. Non, je dis ça parce que moi, en fait, je connaissais pas. Et des copains, ils me faisaient chier. Ils me disaient, ouais, GG, quand est-ce que tu t'inscris sur Facebook? Alors, je disais, c'est combien ça encore? Ah, c'est gratuit, vas-y. Et donc, du coup, c'est un site de réseau social, en fait, pour ceux qui connaissent pas, où tu peux voir tes amis, leurs occupations, leurs photos et tout. Alors, pour ça, faut être inscrit. Et surtout, faut se demander en ami. Ça, c'est hyper important. Et du coup, ce qui est rigolo, d'ailleurs, vous pouvez me demander en ami, hein, si vous voulez, il n'y a pas de souci. Mais ce qui est rigolo, c'est que des fois, t'as des demandes d'amis de gens que tu connais pas forcément dans la vraie vie. Par exemple, le jour, j'ai Brigitte Pichot, tu vois, Brigitte Pichot, veux-tu être mon amie? Elle me demande. Alors, tu n'as que la photo pour juger. Alors, je regarde la photo, c'est une escalope de thon, mais un truc, tu vois. Même à Rungis, à 10h le matin, ça part plus, c'est comme ça. En plus, tu te dis, des photos qu'elle a, Brigitte, elle a mis la mieux. Donc, mais j'accepte quand même, tu vois, pour histoire d'avoir un peu des amis pour frimer. Et mais c'est hyper intime. Facebook, tu y vas si tu joues le jeu. Faut tout dire de ta vie. Par exemple, il y a marqué statut de la relation conjugale. Alors moi, je voulais mettre à chier, mais il n'y a pas. J'ai mis ce qu'il y avait de plus proche, en couple. Et tu vois tout ce que font tes potes, puisqu'ils l'écrivent. C'est ça, c'est la mode Facebook. C'est-à-dire tu fais un truc et tac, tu vas écrire ce que tu as fait. Tu vois. Donc ça donne par exemple, je sais pas, 15h, Jean-Jacques a mangé un paquet de Pépito. 15h30, Jean-Jacques a plus faim. 16h, Jean-Jacques a envie de gerber. Alors tu peux stocker des photos, alors les tiennes, et celles aussi que tu n'as jamais demandé, qui arrivent sur ton profil, parce qu'en fait, il se trouve que quand on te photographie quelque part, en train de faire une connerie, évidemment, c'est beaucoup plus drôle, et il suffit qu'on note ton nom pour que ça arrive directement sur ta page. C'est comme s'il y avait un cambrioleur qui déboulait chez toi le soir, tu vois, puis qui te remplissait tes tiroirs de photos bien crado de toi que tu connais pas. Évidemment, ta femme qui s'est fait le matin, tu vois, elle ouvre le tiroir, et puis elle dit, dis donc, Jérôme, tu m'as pas dit qu'hier soir, t'étais allé chez Julien faire l'hélicoptère avec ta bite? Sans rien dire, maman. Qu'il y a un gars avec ma gueule et mes fringues qui est allé chez Julien faire l'hélicoptère avec ma bite. Alors toi, tu veux retirer les photos, évidemment. Parce que... Mais tu peux pas. Parce que Facebook mentionne ce truc inouï. Facebook ne retire pas les photos au motif qu'elles vous sont pas flatteuses. Pardon ? Donc ça veut dire qu'il y a 200 mecs, hein, dont mon boss, qui me matent le froc baissé, le cul dans la bière, en train de rouler une pelle à un réverbère, et on la garde. Bah foutu pour foutu, tiens, donnez-moi une copie que je la mette sur mes cartes de visite, hein. Puis donnez-vous là le mail de ma mère, elle qui se plaint toujours de ne pas avoir de mes nouvelles. Et bon, moi du coup, j'étais branché loisirs de la vraie vie. Mais ce que je savais pas, c'est qu'il y avait les loisirs Facebook qui existaient. Par exemple, alors loisirs de la vraie vie, ça on connaît tous, genre foot, on foot, loisirs de la vraie vie. Tu as envie de faire un foot, tu dis tu vas au stade de ta ville et puis tu t'inscris. T'attends qu'il y ait une dizaine de mecs qui ont un QI entre 30 et 40 et on fait une équipe. J'adore le foot, hein, moi. L'important dans le foot, si vous voulez, c'est que tout le QI des joueurs cumulés de l'équipe soit inférieur à celui de l'arbitre. Moi, je suis fan de foot, moi, attends. Ouais. Hey, un bon but de Chabal. Foot, loisir de la vraie vie. Bon. Et maintenant, il y a les loisirs Facebook. Alors, c'est plutôt sympa parce qu'on te les propose. Jérôme, alors tu as une petite vignette. Jérôme, veux-tu faire partie de ceux, du groupe de ceux qui veulent prendre l'apéro le matin? Alors vas-y, un instant, je finis de m'inscrire au groupe de ceux qui apprennent par cœur les horaires du RERB. Et je vous rejoins. Puis t'en as plein, Jérôme, tu fais partie du groupe de ceux qui veulent remplacer merci par je t'emmerde. Alors j'ai essayé, tu vois, je me suis projeté dans l'avenir, tu vois, ah, bon anniversaire Jérôme, mais je t'emmerde Bernard. Jérôme, veux-tu faire partie du groupe de ceux qui balancent des boomerangs qui ne reviennent pas? Alors ça, je pense que ça doit pas faire très très plaisir au groupe de ceux qui se les prennent dans la gueule. Mais... Toi, t'as, pas... Et t'as des phrases aussi qui arrivent, mais alors sans raison. Mais des phrases comme ça. T'as une phrase qui s'affiche, Didier Zmirou tient à te dire qu'il te trouve cool. Merci Didier, mais je ne te connais pas. Donc j'ai envoyé un petit mail, tu vois. Merci, mais peux-tu développer? Et là, le mec me répond, non. C'est une absurdité du truc. C'est comme si tu rentrais dans une boulangerie et tu disais, bonjour madame, je voudrais. Alors là, la dame a dit, vous pouvez développer? Non. Tu me choisis ce que tu veux, la grosse, un macaron, une flûte, une quiche, mais t'as intérêt à tomber juste, sinon je pète la vitre. Alors évidemment, t'as le groupe des anciens du collège, tu vois, qui est... T'as tous les copains de collège qui reviennent sur Facebook dès qu'ils voient que t'es inscrit, ils arrivent sur toi, mais c'est les oiseaux d'Hitchcock, quoi. C'est pas possible, t'as l'impression d'être revenu en 88, tu vois, t'as entendu des noms que... Thomas Klabund. Thomas Klabund qui m'a demandé en ami. Alors, Thomas Klabund, c'était rigolo, parce qu'on en a tous su des Thomas Klabund. Thomas Klabund, c'était un petit. Donc, en fait, le matin, pour lui dire bonjour, on le raquettait. On lui a gaulé un nombre incalculable de feuilles doubles, tu vois, juste comme ça, pour déconner. Et donc le mec, il me dit, est-ce que tu veux faire partie du groupe des anciens du collège de la classe de français de Madame Ferrand? Ah, t'es rigolote, Madame Ferrand, tu te souviens de Madame Ferrand? Bah, t'es rigolote, Madame Ferrand, t'es rigolote, elle m'a giflé avec un Larousse, hein, quand même. Il y a plus drôle comme blague, hein. Ah, tu déconnes, on va faire une soirée spéciale, Madame Ferrand, on va l'inviter. Ah non, bah non, non, on va pas inviter Madame Ferrand. Non. Que déjà, il y a 20 ans, t'es déjà super ancienne, Madame Ferrand, donc l'heure qu'il est, elle doit être en maison de retraite, on va finir un collier de nouilles. Tu vois, en plus, ce soir, c'est nocturne, on la fout au pieu à 6h30, donc ouais, c'est pour lui changer ses couches entre deux moritos, non, je viens pas. Ça vaut la peine. Non. Ah, Jérôme, ah, tu déconnes. Hein, hein. Bon, pardon. Je m'inscris quand même, tu vois, par curiosité. Et arrive une petite news du groupe des anciens de Madame Ferrand qui dit « Jérôme, samedi midi, déjeuner au restaurant des anciens de Madame Ferrand, hein, sans Madame Ferrand, retenue au Père Lachaise. Budget, prévoir 3-4 euros. » J'ai mis mon bouffou les gars chez Emmaüs.
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David Guetta et Akon, Bixi Beach, 8h51, non, ouais, si, c'est ça, je me gourre ce matin, hein. Bon, c'est organisé par la mairie de Saint-Maurice, et ce sera à partir de 17h, le rassemblement commémoratif René Potier au Ballon d'Alsace. C'est vrai que ça fait 120 ans, son premier exploit, il était le premier coureur cycliste à gagner l'étape du Tour au Ballon d'Alsace et faire le meilleur temps, hein, c'est ça. Bon, si Jean-Claude m'écoute, il va m'engueuler parce que je suis pas sûr d'avoir tout dit. Bon, voilà. Cet hommage précédent précédera donc de quelques jours le passage du Tour de France au Ballon d'Alsace les 17 et 18 juillet, mais je crois qu'ils s'arrêteront pas pour Potier ce jour-là. Sylvie et Alain vont arriver avec l'horoscope. Sachez aussi que notre émetteur de Remiremont sera réparé. C'est pas l'émetteur, mais c'est la ligne orange qui devrait être réparée donc le 9. Jean Schultes pour terminer ces deux heures de programme en commun. Station se sépare. Confidence pour confidence.

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2: Bonjour à tous, nous fêtons Thomas en ce 3 juillet. Alors, les influences planétaires sont-elles positives pour votre signe ?
3: Bélier, les astres sont en mouvement aujourd'hui, ce qui risque de vous mettre d'humeur morose.
2: Taureau, soyez réceptif aux événements inattendus et aux messages.
3: Vous êtes Gémeaux, eh bien profitez du moment présent, donnez-vous davantage de temps libre afin de relâcher vos tensions.
2: Cancer, la chance va vous provoquer et vous répondrez présent. Vous faites de réelles concessions dans une affaire où vous partiez gagnant.
3: Les lions, il apparaît que vous voulez trop en faire en ce moment. Ça ira mieux demain.
2: Vierge, la forme et la chance vont encore vous sourire. Il serait bon de rectifier certaines décisions importantes prises un peu à la hâte, il faut le dire.
3: Balance, avec Mercure en secteur complice, vous gagnez en finesse et en précision dans vos échanges.
2: Scorpion, utilisez votre pouvoir de persuasion pour devenir ce que vous voulez. L'opportunité.

0: tout simplement.
1: Enfin, poisson, ce n'est pas le moment de vous reposer sur des lauriers. Agissez avec rigueur.
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1: L'actualité en ce vendredi. Un Syrien de 30 ans, habitant Épinal, interpellé et placé en détention. Il a demandé un délai pour préparer sa défense. Son procès aura donc lieu le jeudi 3 septembre. Il aurait organisé un trafic de migrants, peut-être plusieurs centaines de Syriens, passant par la Guyane, la Turquie, le Venezuela, le Brésil. Il nie pour l'instant les faits et aurait tout de même demandé au moins jusqu'à 1000 euros par migrant. Un charpentier de 62 ans de Saint-Amé est tombé de 7 mètres d'un toit hier vers 10h. Et c'était 10h15 du matin à la Chapelle au Bois. Il est très gravement blessé. Le procès de David Zako, 36 ans, et Lou Zakouri, 32 ans, et un troisième, un étudiant en droit de 22 ans. Alors, ils ont commis des vols de bijoux, notamment, et dans le secteur d'Épinal, au bord d'un lac, lors d'un périple. Dans ce secteur, ils sont récidivistes, et les trois principaux protagonistes écopent de 30 mois de prison. En fait, les deux, le troisième, eh bien, lui est relaxé. Ils ont également des obligations de soins pour leur alcoolisme. En effet, le troisième est relaxé, car lui, il s'est contenté de dormir. La discothèque, le Black Pearl de Gérard May, a rouvert ses portes hier soir. En avril, il avait été fermé pour des problèmes de sécurité incendie. Décès d'Yvette Cidre, née Thomas, 75 ans, obsèque lundi à 12h45 au crématorium d'Épinal. Obsèque d'Anne-Marie Grillon, née Richard, 100 ans, mardi à 14h45 à la maison funéraire des Brasseries à Remiremont. Jean-Paul Perrin, 85 ans, samedi à 14h30 à l'église de La Bresse. Les sports avec la Coupe du Monde et les derniers résultats, donc des 16e de finale. L'Espagne a battu l'Autriche 3-0. Le Portugal a battu la Croatie 2-1 et sera bien présent. Nous avons remarqué chez nos amis portugais qui n'étaient pas optimistes pour leur équipe. Eh bien, finalement, ça va pas si mal. Et la Suisse, eh bien, a renvoyé l'Algérie à la maison. 2-0, c'était en matinée, évidemment. À suivre aujourd'hui à 20h, Australie-Égypte, match à suspense. À minuit, Argentine-Cap-Vert. Là, ça sera plus difficile pour le Cap-Vert qui a pleinement réussi de toute façon déjà sa Coupe du Monde. Et à 3h30, la Colombie joue face au Ghana. Les équipes africaines qui n'ont pas eu beaucoup de chance en ce moment et en fin de match surtout. Eh bien, nous verrons bien donc tout au long de cette prochaine nuit. Du cyclisme avec le Tour de France, départ demain de Barcelone. À noter aussi que ce matin, donc Vosges matin notamment, mais aussi l'Est républicain, nos amis de Haute-Saône, réalise un spécial Tour de France, un numéro à part, à découvrir. La couleur du ciel, bon, il va faire chaud, soleil et nuages, jusqu'à 28 degrés aujourd'hui, demain 11 à 30 degrés avec du soleil.

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1: La vie au pays de Remiremont, avec notamment VTAE ou VTCAE. Alors, c'est louer votre vélo à l'office de tourisme Remiremont-Plombières. Vous pouvez découvrir la voie verte des Hauts-de-Vosges, arpenter les sentiers VTT de la destination le temps d'une journée. L'office de tourisme met à votre disposition sa flotte de VTC et VTT avec ou sans assistance électrique. La location est possible à Remiremont Centre, au stade VTT et au Val d'Ajol, à la maison de la randonnée. Et voilà pour donc la location de VTT. Mais sachez qu'il y aura un rendez-vous important. Et oui, une journée festive en famille, entre amis. Ce sera la fête du village du syndicat, samedi 11 juillet, au City Stade. Alors, au programme dès 11h, marché de producteurs et d'artisans locaux, animation, démonstrations sportives, stands associatifs, jeux pour petits et grands, restauration sur place avec buvettes, grillades et food trucks. Et pour clôturer la journée, concerts, soirées et grands feux d'artifice, manifestation conviviale qui soutient l'école et les associations du territoire le 11 juillet. Au syndicat pour la première fête du village. Sachez qu'il y a Bien Vivre Son Âge, partage, diagnostic santé, sport adapté, théâtre, médiation familiale, aide numérique, sécurité routière, alimentation, dernier secours, directive anticipée, atelier gratuit de mai à novembre. Demandez le programme sur place ou par courriel à santépublique@paysderemiremont.fr, par téléphone au 07 57 46 1076. Et puis Vianney sera en tournée, alors ce sera le 2 avril 2027. On n'y est pas, mais il faut y penser dès maintenant. L'association Calas 85 Délois organise ce déplacement en bus pour ce concert. Le tarif plus billet catégorie 1, 86 € par personne. Départ Délois devant l'église à 17h et d'Épinal face au garage Renault à 17h15. Alors, réservation association classe 85 06 45 37 65 13 ou 22 rue du 88 510 à Éloy. Puisque je vous donne des rendez-vous très lointains, le Rancard sous le pont des Perrets à Saint-Nabord les 29 et 30 août pour un voyage artistique et buvette restauration.
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0: Nos coups de cœur télévisés en ce vendredi, France 3 à 21h10, la belle histoire de la chanson française, une plongée au cœur de notre mémoire collective, de nos émotions et de notre patrimoine musical. La chanson française accompagne chaque moment de nos vies, elle raconte nos joies et nos peines, nos amours et nos colères, elle traverse les générations et dessine la bande son de notre histoire commune. Alors, vous en savez quelque chose sur Radio des Ballons, radio donc qui diffuse en majorité de la chanson française. À 22h55, 100% Johnny, live à la Tour Eiffel, c'est dans la nuit du 10 juin 2000. Johnny était encore là, c'est ce spectacle que nous revivons ce soir. France 5 propose Les Trésors de Marie-Antoinette à Versailles, un documentaire. Figure de la dernière souveraine de l'Ancien Régime et au trésor qu'elle a laissé à Versailles, Marie-Antoinette, aujourd'hui, et les historiens et les conservateurs nous donnent à voir un autre personnage de celle qui fut la femme la plus haïe de son époque, une femme au goût raffiné et moderne et qui a marqué son temps. Ah, la soirée foot, évidemment, c'est M6 qui s'y colle comme d'habitude. Alors, normalement, à 20h, c'est Australie-Égypte, 16e de finale, parce que c'est un petit peu compliqué ce soir. En effet, à 1h, il y a Portugal-Croatie, vous n'allez pas dormir de bonne heure les Portugais, et c'est prévu comme ça. À 3h, il y aura la Suisse face à l'Algérie, pour les matchs de foot. Et il n'y a pas que du foot, il y a de l'athlétisme sur l'équipe à 20h40, avec le meeting de Nancy, mais oui, en direct donc sur la chaîne, et ce sera pour vivre 100% athlétisme en cette soirée. Il y a bien sûr d'autres choses, tiens, sur TFX à 21h10, Connasse, princesse des cœurs, avec Camille Cotin. Il était une fois une connasse inclassable, championne toute catégorie, convaincue de ne pas mener la vie qu'elle mérite. Camille aspire à un destin grandiose. Et sur Gulli, Le loup et le lion de Gilles de Maistre, un film d'aventure avec Molly Coons et Graham Greene. À la mort de son grand-père, Aïma, jeune pianiste de 20 ans, revient dans la maison de son enfance, perdue sur une île déserte du Canada.
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1: Bonjour à tous, nous fêtons Thomas en ce 3 juillet. Alors, les influences planétaires sont-elles positives pour votre signe ?
2: Bélier, les astres sont en mouvement aujourd'hui, ce qui risque de vous mettre d'humeur morose.
1: Taureau, soyez réceptifs aux événements inattendus.

0: que vous voulez, l'opportunité vous en est offerte.
1: Sagittaire, si vous devez traiter une affaire, vous ne serez pas pleinement satisfait de ce que vous obtiendrez.
0: Capricorne, vous allez pouvoir parvenir à vos fins, vous ressentirez un vif contentement.
1: Les Verseaux, vous en aurez assez de pensées et aurez envie de vous vider la tête, tout simplement.
0: Enfin, Poisson, ce n'est pas le moment de vous reposer sur des lauriers. Agissez avec rigueur, sans laisser de zone d'ombre. Demain, vous penserez bien à fêter Florent.
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interpellé et placé en détention. Il a demandé un délai pour préparer sa défense. Son procès aura donc lieu le jeudi 3 septembre. Il aurait organisé un trafic de migrants, peut-être plusieurs centaines de Syriens, passant par la Guyane, la Turquie, le Venezuela, le Brésil. Il nie pour l'instant les faits et aurait tout de même demandé au moins jusqu'à 1000 euros par migrant. Un charpentier de 62 ans de Saint-Amé est tombé de 7 mètres d'un toit hier vers 10 heures. Et c'était 10h15 du matin à la Chapelle au Bois. Il est très gravement blessé. Le procès de David Zako, 36 ans, et Lou Zakouri, 32 ans, et un troisième, un étudiant en droit de 22 ans. Alors, ils ont commis des vols de bijoux, notamment, et dans le secteur d'Épinal, au bord d'un lac, lors d'un périple. Dans ce secteur, ils sont récidivistes, et les trois principaux protagonistes écopent de 30 mois de prison. En fait, les deux, le troisième, eh bien, lui est relaxé. Ils ont également des obligations de soins pour leur alcoolisme. En effet, le troisième est relaxé, car lui, il s'est contenté de dormir. La discothèque, le Black Pearl de Gérard May, a rouvert ses portes hier soir. En avril, il avait été fermé pour des problèmes de sécurité incendie. Décès d'Yvette Cidre, née Thomas, 75 ans, obsèques lundi à 12h45 au crématorium d'Épinal. Obsèques d'Anne-Marie Grillon, née Richard, 100 ans, mardi à 14h45 à la maison funéraire des Brasseries à Remiremont. Jean-Paul Perrin, 85 ans, samedi à 14h30 à l'église de La Bresse. Les sports avec la Coupe du Monde et les derniers résultats, donc des 16e de finale. L'Espagne a battu l'Autriche 3 buts à 0. Le Portugal a battu la Croatie 2 buts à 1 et sera bien présent. Nous avons remarqué chez nos amis portugais qui n'étaient pas optimistes pour leur équipe. Eh bien finalement, ça ne va pas si mal. Et la Suisse, eh bien, a renvoyé l'Algérie à la maison. 2-0, c'était en matinée, évidemment. À suivre aujourd'hui à 20h, Australie-Égypte, match à suspense. À minuit, Argentine-Cap-Vert. Là, ça sera plus difficile pour le Cap-Vert qui a pleinement réussi de toute façon déjà sa Coupe du Monde. Et à 3h30, la Colombie joue face au Ghana. Les équipes africaines qui n'ont pas eu beaucoup de chance en ce moment et en fin de match surtout, eh bien, nous verrons bien donc tout au long de cette prochaine nuit. Du cyclisme avec le Tour de France, départ demain de Barcelone. À noter aussi que ce matin, donc Vosges matin notamment, mais aussi l'Est républicain, nos amis de Haute-Saône, réalise un spécial Tour de France, un numéro à part, à découvrir. La couleur du ciel, bon, il va faire chaud, soleil et nuages, jusqu'à 28 degrés aujourd'hui, demain 11 à 30 degrés avec du soleil.

0: à la MCL de Gérardmer. Vous allez pouvoir découvrir le film « Tout va super ». C'est une comédie dramatique et romantique de Patrick Cassir. On y retrouve Hakim Djemili, Noémie Lvovsky, Marie Colomb. L'histoire, c'est celle d'Elie. Il a passé plusieurs années à s'occuper de Sylvaine, sa mère envahissante et malade, mais maintenant elle est guérie. Elle va enfin pouvoir penser à lui et il tombe très vite amoureux d'Anaïs. Mais sa mère va faire une rechute. Il sera alors tiraillé entre cette nouvelle histoire d'amour et la maladie de sa mère. Un film qui a reçu plutôt de bonnes notes, puisque sur Allociné, sur 5, la presse l'a noté 3,3 et les spectateurs 3,4. À la Bresse, au grand écran, vous allez pouvoir découvrir Le Virtuose. C'est un thriller signé Daniel Roer. On y retrouve Léo Woodall et puis aussi Dustin Hoffman. Ça fait un petit moment qu'on l'avait pas vu dans un film au ciné. Et c'est donc l'histoire d'un homme doté d'une ouïe exceptionnelle. Il est accordeur de piano et sa vie va basculer lorsque son talent attire l'attention de criminels qui vont l'embarquer dans une série de cambriolages. Un film qui a été noté 3,5 par la presse et 3,8 par les spectateurs. Le film de Steven Spielberg, Disclosure Day, avec Emily Blunt, Josh O'Connor, Colin Firth, vous est proposé encore à l'Entracte de Vanier et au Majestic de Remiremont. À Gérardmer, au cinéma du Casino ainsi qu'à Remiremont, eh bien, il y a Toy Story 5 qui est toujours à l'affiche. C'est le film d'animation d'Andrew Stanton avec de nouvelles aventures pour Buzz, Woody, Jessie et toute la bande de jouets qui cette fois-ci devront faire face à un nouvel appareil électronique. À Remiremont, vous allez pouvoir retrouver le film de super-héros Supergirl. Elle est incarnée par Millie Alcock. On y retrouve également dans ce film Mathias Schoenhardt, Eva Ridley. Et c'est donc un film de Greg Gillespie. Et la cousine de Superman, Kara Zor-El, va devoir affronter un ennemi inattendu, allié avec un improbable compagnon. Et les notes pour ce film sont plutôt moyennes, hein, puisque c'est 2,3 pour la presse et 2,7 seulement pour les spectateurs. Vous vous souvenez peut-être de la comédie « Permis de construire » qui se déroulait en Corse. Eh bien, voici la suite directe « Permis de détruire », film signé Eric Fratizelli. Il joue d'ailleurs dans le film aux côtés de Canmerad et Patrick Timsit. L'histoire, eh bien, c'est celle d'un médecin et de son ami psychanalyste qui vont tout faire pour s'intégrer à la culture insulaire pour le meilleur et pour le pire. Les notes, 2,4 pour la presse et 2,2 pour les spectateurs.
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Du verbe croire, hein, pas du verbe croître. Hein. Non, parce qu'il croit en vous, du verbe croire, c'est avec un T, alors que du verbe croître, c'est avec un...

finalement, les enfants, c'est ça la différence entre le catholicisme et l'islam. Pendant le ramadan, les musulmans pratiquent le jeûne pour une durée d'un mois. Les prêtres catholiques pratiquent le jeûne toute l'année.

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1: L'entreprise Presta Service, basée à Fraisse-sur-Moselle, recherche un apprenti pour un CAP menuisier. C'est pour un contrat de 2 ans en partenariat avec le CFA d'Arches. Vous apprendrez la pose de fenêtres, de portes, de volets avec des perspectives d'embauche. Vous pouvez donc vous renseigner avec cette adresse presta-service.88@orange.fr. Le Théâtre du Peuple de Bussan recherche un agent des services de sécurité incendie, CAP1. C'est pour un CDD de 45 jours, travail à temps partiel, 20 heures par semaine. La municipalité de Rue recherche un responsable pour les espaces verts communaux. C'est pour un CDD de 6 mois à 35 heures par semaine. Pour ce poste, on vous demande au moins 2 ans d'expérience. Il faut être également titulaire du permis. Vogimex à Rue-sur-Moselle est à la recherche d'un préparateur de commandes, un poste en CDI à 35 heures par semaine. Et pour postuler, eh bien, c'est ouvert aux débutants tout simplement. Une entreprise de Ventron.

0: On recherche un ouvrier non qualifié du textile et du cuir. C'est pour un poste en CDI à temps partiel, 24 heures par semaine. Alors on vous demande pour ce poste la maîtrise de la langue arabe, connaissance également de réseau en Tunisie. Poste ouvert aux débutants. À Cournimont, un atelier de menuiserie spécialisé dans la fabrication d'escaliers sur mesure recherche un menuisier vernisseur pour un poste en CDI à 35 heures par semaine. Un an d'expérience vous est demandé. La société BV Charpente à la Bresse recherche un apprenti charpentier pour un contrat d'apprentissage de 12 mois. C'est un poste qui est ouvert aux débutants. Ce sera à 35 heures par semaine. Le chalet des Peluches à Gérardmer est à la recherche d'un vendeur ou vendeuse pour un CDD de 6 mois à 35 heures par semaine. Poste ouvert aux débutants. Le manoir du Lac à Gérardmer est à la recherche d'un valet ou d'une femme de chambre pour un poste en CDI à 35 heures par semaine. C'est un poste qui est ouvert aux débutants. Un boulanger est recherché sur Gérardmer pour une mission intérimaire de 4 mois à 39 heures par semaine et c'est accessible aux débutants. La boucherie charcuterie est Tisserand, située à Axon rue Longemer, est à la recherche d'un vendeur en charcuterie épicerie pour un CDI de 35 heures par semaine et c'est accessible aux débutants. Le restaurant San Remo de Remiremont recherche un serveur pour une mission saisonnière de 6 mois à 39 heures par semaine avec formation CAP et BEP dans l'hôtellerie-restauration, ouvert aux débutants.
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0: L'actualité en ce vendredi. Un Syrien de 30 ans, habitant Épinal, interpellé et placé en détention. Il a demandé un délai pour préparer sa défense. Son procès aura donc lieu le jeudi 3 septembre. Il aurait organisé un trafic de migrants, peut-être plusieurs centaines de Syriens, passant par la Guyane, la Turquie, le Venezuela, le Brésil. Il nie pour l'instant les faits et aurait tout de même demandé au moins jusqu'à 1000 euros par migrant. Un charpentier de 62 ans de Saint-Amé est tombé de 7 mètres d'un toit hier vers 10h. Et c'était 10h15 du matin à la Chapelle au Bois. Il est très gravement blessé. Le procès de David Zako, 36 ans, et Lou Zakouri, 32 ans, et un troisième, un étudiant en droit de 22 ans. Alors, ils ont commis des vols de bijoux, notamment, et dans le secteur d'Épinal, au bord d'un lac, lors d'un périple. Dans ce secteur, ils sont récidivistes, et les trois principaux protagonistes écopent de 30 mois de prison. En fait, les deux, le troisième, eh bien, lui est relaxé. Ils ont également des obligations de soins pour leur alcoolisme. En effet, le troisième est relaxé, car lui, il s'est contenté de dormir. La discothèque, le Black Pearl de Gérardmer, a rouvert ses portes hier soir. En avril, il avait été fermé pour des problèmes de sécurité incendie. Décès d'Yvette Cidre, née Thomas, 75 ans, obsèque lundi à 12h45 au crématorium d'Épinal. Obsèque d'Anne-Marie Grillon, née Richard, 100 ans, mardi à 14h45 à la maison funéraire des Brasseries à Remiremont. Jean-Paul Perrin, 85 ans, samedi à 14h30 à l'église de La Bresse. Les sports avec la Coupe du Monde et les derniers résultats, donc des 16e de finale. L'Espagne a battu l'Autriche 3-0. Le Portugal a battu la Croatie 2-1 et sera bien présent. Nous avons remarqué chez nos amis portugais qui n'étaient pas optimistes pour leur équipe. Eh bien, finalement, ça va pas si mal. Et la Suisse, eh bien, a renvoyé l'Algérie à la maison. 2-0, c'était en matinée, évidemment. À suivre aujourd'hui à 20h, Australie-Égypte, match à suspense. À minuit, Argentine-Cap-Vert. Là, ça sera plus difficile pour le Cap-Vert qui a pleinement réussi de toute façon déjà sa Coupe du Monde. Et à 3h30, la Colombie joue face au Ghana. Les équipes africaines qui n'ont pas eu beaucoup de chance en ce moment et en fin de match surtout. Eh bien, nous verrons bien donc tout au long de cette prochaine nuit. Du cyclisme avec le Tour de France, départ demain de Barcelone. À noter aussi que ce matin, donc Vosges matin notamment, mais aussi l'Est républicain, nos amis de Haute-Saône, réalise un spécial Tour de France, un numéro à part, à découvrir. La couleur du ciel, il va faire chaud, soleil et nuages, jusqu'à 28 degrés aujourd'hui, demain 11 à 30 degrés avec du soleil.
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1: Nos coups de cœur télévisés en ce vendredi, France 3 à 21h10, la belle histoire de la chanson française, une plongée au cœur de notre mémoire collective, de nos émotions et de notre patrimoine musical. La chanson française accompagne chaque moment de nos vies, elle raconte nos joies et nos peines, nos amours et nos colères, elle traverse les générations et dessine la bande son de notre histoire commune. Alors, vous en savez quelque chose sur Radio des Ballons, radio donc qui diffuse en majorité de la chanson française. À 22h55, 100% Johnny, live à la Tour Eiffel, c'est dans la nuit du 10 juin 2000. Johnny était encore là, c'est ce spectacle que nous revivons ce soir. France 5 propose Les Trésors de Marie-Antoinette à Versailles, un documentaire. Figure de la dernière souveraine de l'Ancien Régime et au trésor qu'elle a laissé à Versailles, Marie-Antoinette aujourd'hui, et les historiens et les conservateurs nous donnent à voir un autre personnage de celle qui fut la femme la plus haïe de son époque, une femme au goût raffiné et moderne et qui a marqué son temps. Ah, la soirée foot, évidemment, c'est M6 qui s'y colle comme d'habitude. Alors, normalement, à 20h, c'est Australie-Égypte, 16e de finale, parce que c'est un petit peu compliqué ce soir. En effet, à 1h, il y a Portugal-Croatie, vous n'allez pas dormir de bonne heure les Portugais, et c'est prévu comme ça. Hein. À 3h, il y aura la Suisse face à l'Algérie, hein, pour les matchs de foot. Et il n'y a pas que du foot, il y a de l'athlétisme sur l'équipe à 20h40, avec le meeting de Nancy, mais oui, en direct donc sur la chaîne, et ce sera pour vivre 100% athlétisme en cette soirée. Il y a bien sûr d'autres choses, tiens, sur TFX à 21h10, Connasse, Princesse des Cœurs, avec Camille Cotin. Il était une fois une connasse inclassable, championne toute catégorie, convaincue de ne pas mener la vie qu'elle mérite. Camille aspire à un destin grandiose. Et sur Gulli, Le Loup et le Lion de Gilles de Maistre, un film d'aventure avec Molly Coons et Graham Greene. À la mort de son grand-père, Aïma, jeune pianiste de 20 ans, revient dans la maison de son enfance, perdue sur une île déserte du Canada.

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0: L'actualité en ce vendredi. Un Syrien de 30 ans, habitant Épinal, interpellé et placé en détention. Il a demandé un délai pour préparer sa défense. Son procès aura donc lieu le jeudi 3 septembre. Il aurait organisé un trafic de migrants, peut-être plusieurs centaines de Syriens, passant par la Guyane, la Turquie, le Venezuela, le Brésil. Il nie pour l'instant les faits. Et aurait tout de même demandé au moins jusqu'à 1000 euros par migrant. Un charpentier de 62 ans de Saint-Amé est tombé de 7 mètres d'un toit hier vers 10h. Et c'était 10h15 du matin à la Chapelle au Bois. Il est très gravement blessé. Le procès de David Zako, 36 ans, et Lou Zakouri, 32 ans, et un troisième, un étudiant en droit de 22 ans. Alors, ils ont commis des vols de bijoux, notamment, et dans le secteur d'Épinal, au bord d'un lac, lors d'un périple. Dans ce secteur, ils sont récidivistes, et les trois principaux protagonistes écopent de 30 mois de prison. En fait, les deux, le troisième, eh bien, lui est relaxé. Ils ont également des obligations de soins pour leur alcoolisme. En effet, le troisième est relaxé, car lui, il s'est contenté de dormir. La discothèque, le Black Pearl de Gérardmer, a rouvert ses portes hier soir. En avril, il avait été fermé pour des problèmes de sécurité incendie. Décès d'Yvette Cidre, née Thomas, 75 ans, obsèques lundi à 12h45 au crématorium d'Épinal. Obsèques d'Anne-Marie Grillon, née Richard, 100 ans, mardi à 14h45 à la maison funéraire des Brasseries à Remiremont. Jean-Paul Perrin, 85 ans, samedi à 14h30 à l'église de La Bresse.

derniers résultats, donc des 16e de finale. L'Espagne a battu l'Autriche 3-0. Le Portugal a battu la Croatie 2-1 et sera bien présent. Nous avons remarqué chez nos amis portugais qu'ils n'étaient pas optimistes pour leur équipe. Eh bien, finalement, ça va pas si mal. Et la Suisse, eh bien, a renvoyé l'Algérie à la maison. 2-0, c'était en matinée, évidemment. À suivre aujourd'hui à 20h, Australie-Égypte, match à suspense. À minuit, Argentine-Cap-Vert. Là, ça sera plus difficile pour le Cap-Vert qui a pleinement réussi de toute façon déjà sa Coupe du Monde. Et à 3h30, la Colombie joue face au Ghana. Les équipes africaines qui n'ont pas eu beaucoup de chance en ce moment et en fin de match surtout. Eh bien, nous verrons bien donc tout au long de cette prochaine nuit. Du cyclisme avec le Tour de France, départ demain de Barcelone. À noter aussi que ce matin, donc Vosges matin notamment, mais aussi l'Est républicain, nos amis de Haute-Saône, réalise un spécial Tour de France, un numéro à part, à découvrir. La couleur du ciel, il va faire chaud, soleil et nuages, jusqu'à 28 degrés aujourd'hui. Demain, 11 à 30 degrés avec du soleil.

0: à la MCL de Gérardmer. Vous allez pouvoir découvrir le film « Tout va super ». C'est une comédie dramatique et romantique de Patrick Cassir. On y retrouve Hakim Djemili, Noémie Lovski, Marie Colomb. L'histoire, c'est celle d'Elie. Il a passé plusieurs années à s'occuper de Sylvaine, sa mère envahissante et malade, mais maintenant elle est guérie. Elle va enfin pouvoir penser à lui et il tombe très vite amoureux d'Anaïs. Mais sa mère va faire une rechute. Il sera alors tiraillé entre cette nouvelle histoire d'amour et la maladie de sa mère. Un film qui a reçu plutôt de bonnes notes, puisque sur Allociné, sur 5, la presse l'a noté 3,3 et les spectateurs 3,4. À la Bresse, au grand écran, vous allez pouvoir découvrir Le Virtuose. C'est un thriller signé Daniel Roer. On y retrouve Léo Woodall et puis aussi Dustin Hoffman. Ça fait un petit moment qu'on n'avait pas vu dans un film au ciné. Et c'est donc l'histoire d'un homme doté d'une ouïe exceptionnelle. Il est accordeur de piano et sa vie va basculer lorsque son talent attire l'attention de criminels qui vont l'embarquer dans une série de cambriolages. Un film qui a été noté 3,5 par la presse et 3,8 par les spectateurs. Le film de Steven Spielberg, Disclosure Day, avec Emily Blunt, Josh O'Connor et Colin Firth, vous est proposé encore à l'Entracte de Vanier et au Majestic de Romiremont. À Gérardmer, au cinéma du Casino ainsi qu'à Romiremont, eh bien, il y a Toy Story 5 qui est toujours à l'affiche. C'est le film d'animation d'Andrew Stanton avec de nouvelles aventures pour Buzz, Woody, Jessie et toute la bande de jouets qui cette fois-ci devront faire face à un nouvel appareil électronique. À Remiremont, vous allez pouvoir retrouver le film de super-héros Supergirl. Elle est incarnée par Millie Alcock. On y retrouve également dans ce film Mathias Schoenhart, Eva Ridley. Et c'est donc un film de Greg Gillespie. Et la cousine de Superman, Kara Zor-El, va devoir affronter un ennemi inattendu, allié avec un improbable compagnon. Et les notes pour ce film sont plutôt moyennes, hein, puisque c'est 2,3 pour la presse et 2,7 seulement pour les spectateurs. Vous vous souvenez peut-être de la comédie « Permis de construire » qui se déroulait en Corse. Eh bien, voici la suite directe « Permis de détruire », film signé Eric Fratizelli. Il joue d'ailleurs dans le film aux côtés de Canmerad et Patrick Timsit. L'histoire, eh bien, c'est celle d'un médecin et de son ami psychanalyste qui vont tout faire pour s'intégrer à la culture insulaire pour le meilleur et pour le pire. Les notes, 2,4 pour la presse et 2,2 pour les spectateurs.
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1: La vie au pays de Remiremont, avec notamment VTAE ou VTCAE. Alors, c'est louer votre vélo à l'office de tourisme Remiremont Plombières. Vous pouvez découvrir la voie verte des Hauts-de-Vosges, arpenter les sentiers VTT de la destination le temps d'une journée. L'office de tourisme met à votre disposition sa flotte de VTC et VTT avec ou sans assistance électrique. La location est possible à Remiremont Centre, au stade VTT et au Val d'Ajol, à la maison de la randonnée. Et voilà pour donc la location de VTT. Mais sachez qu'il y aura un rendez-vous important, et oui, une journée festive en famille, entre amis. Ce sera la fête du village du syndicat, samedi 11 juillet, City Stade. Alors, au programme dès 11h, marché de producteurs et d'artisans locaux, animation, démonstrations sportives, stands associatifs, jeux pour petits et grands, restauration sur place avec buvettes, grillades et food trucks. Et pour clôturer la journée, concerts, soirées et grands feux d'artifice, manifestation conviviale qui soutient l'école et les associations du territoire le 11 juillet au syndicat pour la première fête du village. Sachez qu'il y a Bien Vivre Sondage, partage, autodiagnostic santé, sport adapté, théâtre, médiation familiale, aide numérique, sécurité routière, alimentation, derniers secours, directive anticipée, atelier gratuit de mai à novembre. Demandez le programme sur place ou par courriel à santépublique@paysderemiremont.fr, par téléphone au 07 57 46 10 76. Et puis Vianney sera en tournée, alors ce sera le 2 avril 2027. On n'y est pas, mais il faut y penser dès maintenant. L'association Calas 85 Délois organise ce déplacement en bus pour ce concert. Le tarif plus billet catégorie 1, 86€ par personne. Départ Délois devant l'église à 17h et d'Épinal face au garage Renault à 17h15. Alors réservation association classe 85 06 45 37 65 13 ou 22 rue du 88 510 à Élois. Puisque je vous donne des rendez-vous très lointains, le rencard sous le pont des Perrets à Saint-Nabor les 29 et 30 août pour un voyage artistique et buvette restauration.
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3: La vie en Haute-Vosges, à Gérardmer, Vallée des Lacs et à La Bresse, Vallée de la Moselotte. En commençant par les activités nature pour se reconnecter cet été avec rando avec Matt à Saulsure et à l'occasion des vacances estivales. Eh bien, rando avec Matt propose une série d'activités de pleine nature. Des randonnées nature accompagnées, initiation à la survie douce, apprentissage de l'orientation, sensibilisation et formation aux premiers secours en milieu rural, atelier de reconnexion à la nature et bien-être. Et les informations et réservations se font avec Rando avec Matt, 88 290 Saulsure, au 06 45 97 10 44, ou encore rando avec Matt, @gmail.com, et le site rando avec Matt. 12 juillet à la Schlourte, il y aura le rassemblement de Corps des Alpes au col, donc de 11 à 12 heures au bas de près des restaurants partenaires. 14h30, concerts et morceaux communs sur l'esplanade de la Schlourte. 16h30, allocution et vers de l'amitié. 17h, messe à la chapelle Notre-Dame des Chaumes à la Schlourte, venue de Suisse, Belgique, Savoie, Bretagne, Doubs, Alsace, Lorraine. Une soixantaine de sonneurs seront réunis et joueront les morceaux en ensemble. Accès gratuit, libre participation. Et bien voilà donc ce grand rendez-vous. De tous âges, à Cornimont, on recherche des figurants dans le cadre du tournage d'un film qui se déroulera à Cornimont. Les CP recherchent des figurants pour le vendredi 17 juillet entre 9h30 et 19h. Un temps de travail préparatoire est prévu. L'après-midi, tous les âges sont acceptés. Les mineurs de moins de 12 ans devront être accompagnés par leurs parents. Renseignements auprès de Jean-Luc Galmiche, 06 75 87 54 81. Puis d'autres rendez-vous encore avec plongée vers la confiance, des leçons de natation gratuites avec le projet Nage. C'est jusqu'au 24 juillet, à partir du 6 d'ailleurs, de 11h à 12h, de 13h30 à 14h30 à la piscine de la Bresse, gratuit sur réservation. Réservation à la Bresse, 03 29 26 21 20 et Vanier, 03 29 24 74 01.
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1: L'entreprise Presta Service, basée à Fraisse-sur-Moselle, recherche un apprenti pour un CAP menuisier. C'est pour un contrat de 2 ans en partenariat avec le CFA d'Arches. Vous apprendrez la pose de fenêtres, de portes, de volets avec des perspectives d'embauche. Vous pouvez donc vous renseigner avec cette adresse presta-service.88@orange.fr. Le Théâtre du Peuple de Bussan recherche un agent des services de sécurité incendie, CAP1. C'est pour un CDD de 45 jours, travail à temps partiel, 20 heures par semaine. La municipalité de Rue recherche un responsable pour les espaces verts communaux. C'est pour un CDD de 6 mois à 35 heures par semaine. Pour ce poste, on vous demande au moins 2 ans d'expérience. Il faut être également titulaire du permis. Vogimex à Rue-sur-Moselle est à la recherche d'un préparateur de commandes. Un poste en CDI à 35 heures par semaine. Et pour postuler, eh bien, c'est ouvert aux débutants tout simplement. Une entreprise de Ventron recherche un ouvrier non qualifié du textile et du cuir. C'est pour un poste en CDI à temps partiel, 24 heures par semaine. Alors on vous demande pour ce poste la maîtrise de la langue arabe, connaissance également de réseaux en Tunisie. Poste ouvert aux débutants. À Cournimont, un atelier de menuiserie spécialisé dans la fabrication d'escaliers sur mesure recherche un menuisier vernisseur pour un poste en CDI à 35 heures par semaine. 1 an d'expérience vous est demandé. La société BV Charpente à la Bresse recherche un apprenti charpentier pour un contrat d'apprentissage de 12 mois. C'est un poste qui est ouvert aux débutants. Ce sera à 35 heures par semaine. Le chalet des Peluches à Gérardmer est à la recherche d'un vendeur ou vendeuse pour un CDD de 6 mois à 35 heures par semaine. Poste ouvert aux débutants. Le manoir du Lac à Gérardmer est à la recherche d'un valet ou d'une femme de chambre pour un poste en CDI à 35 heures par semaine. C'est un poste qui est ouvert aux débutants. Un boulanger est recherché sur Gérardmer pour une mission intérimaire de 4 mois à 39 heures par semaine et c'est accessible aux débutants. La boucherie charcuterie Tisserand, située à Axon rue Longemer, est à la recherche d'un vendeur en charcuterie épicerie pour un CDI de 35 heures par semaine et c'est accessible aux débutants. Le restaurant San Remo de Remiremont recherche un serveur pour une mission saisonnière de 6 mois à 39 heures par semaine avec formation CAP et BEP dans l'hôtellerie restauration, ouvert aux débutants.
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0: à la MCL de Gérardmer, vous allez pouvoir découvrir le film Tout va super. C'est une comédie dramatique et romantique de Patrick Cassir. On y retrouve Hakim Djemili, Noé Milowski, Marie Collomb. L'histoire, c'est celle d'Elie. Il a passé plusieurs années à s'occuper de Sylvaine, sa mère envahissante et malade, mais maintenant elle est guérie. Il va enfin pouvoir penser à lui et il tombe très vite amoureux d'Anaïs. Mais sa mère va faire une rechute. Il sera alors tiraillé entre cette nouvelle histoire d'amour et la maladie de sa mère. Un film qui a reçu plutôt de bonnes notes, puisque sur Allociné, sur 5, la presse l'a noté 3,3 et les spectateurs 3,4. À la Bresse, au grand écran, vous allez pouvoir découvrir Le Virtuose. C'est un thriller signé Daniel Roer. On y retrouve Léo Woodall et puis aussi Dustin Hoffman. Ça fait un petit moment qu'on n'avait pas vu dans un film au ciné. Et c'est donc l'histoire d'un homme doté d'une ouïe exceptionnelle. Il est accordeur de piano et sa vie va basculer lorsque son talent attire l'attention de criminels qui vont l'embarquer dans une série de cambriolages. Un film qui a été noté 3,5 par la presse et 3,8 par les spectateurs. Le film de Steven Spielberg, Disclosure Day, avec Emily Blunt, Josh O'Connor, Colin Firth, vous est proposé encore à l'Entracte de Vanier et au Majestic de Remiremont. À Gérardmer, au cinéma du Casino ainsi qu'à Remiremont, eh bien, il y a Toy Story 5 qui est toujours à l'affiche. C'est le film d'animation d'Andrew Stanton avec de nouvelles aventures pour Buzz, Woody, Jessie et toute la bande de jouets qui cette fois-ci devront faire face à un nouvel appareil électronique. À Remiremont, vous allez pouvoir retrouver le film de super-héros Supergirl. Elle est incarnée par Millie Alcock. On y retrouve également dans ce film Mathias Schoenhart, Eva Ridley. Et c'est donc un film de Greg Gillespie. Et la cousine de Superman, Kara Zor-El, va devoir affronter un ennemi inattendu, allié avec un improbable compagnon. Et les notes pour ce film sont plutôt moyennes, hein, puisque c'est 2,3 pour la presse et 2,7 seulement pour les spectateurs. Vous vous souvenez peut-être de la comédie Permis de construire, hein, qui se déroulait en Corse. Eh bien, voici la suite directe, Permis de détruire, film signé Eric Fraticelli. Il joue d'ailleurs dans le film aux côtés de Can Merad et Patrick Timsit. L'histoire, eh bien, c'est celle d'un médecin et de son ami psychanalyste qui vont tout faire pour s'intégrer à la culture insulaire pour le meilleur et pour le pire. Les notes 2,4 pour la presse et 2,2 pour les spectateurs.
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1: Nos coups de cœur télévisés en ce vendredi, France 3 à 21h10, la belle histoire de la chanson française, une plongée au cœur de notre mémoire collective, de nos émotions et de notre patrimoine musical. La chanson française accompagne chaque moment de nos vies, elle raconte nos joies et nos peines, nos amours et nos colères, elle traverse les générations et dessine la bande son de notre histoire commune. Alors, vous en savez quelque chose sur Radio des Ballons, radio donc qui diffuse en majorité de la chanson française. À 22h55, 100% Johnny, live à la Tour Eiffel, c'est dans la nuit du 10 juin 2000. Johnny était encore là, c'est ce spectacle que nous revivons ce soir. France 5 propose Les Trésors de Marie-Antoinette à Versailles, un documentaire. Figure de la dernière souveraine de l'Ancien Régime et au trésor qu'elle a laissé à Versailles, Marie-Antoinette, aujourd'hui, et les historiens et les conservateurs nous donnent à voir un autre personnage de celle qui fut la femme la plus haïe de son époque, une femme au goût raffiné et moderne et qui a marqué son temps. Ah, la soirée foot, évidemment, c'est M6 qui s'y colle comme d'habitude. Alors, normalement, à 20h, c'est Australie-Égypte, 16e de finale, parce que c'est un petit peu compliqué ce soir. En effet, à 1h, il y a Portugal-Croatie, vous n'allez pas dormir de bonne heure les Portugais, et c'est prévu comme ça. Hein. À 3h, il y aura la Suisse face à l'Algérie, voilà pour les matchs de foot. Et il n'y a pas que du foot, il y a de l'athlétisme sur l'équipe à 20h40, avec... le meeting de Nancy, mais oui, en direct donc sur la chaîne, et ce sera pour vivre 100% athlétisme en cette soirée. Il y a bien sûr d'autres choses, tiens, sur TFX à 21h10, Connasse, Princesse des Cœurs, avec Camille Cotin. Il était une fois une connasse inclassable, championne toute catégorie, convaincue de ne pas mener la vie qu'elle mérite. Camille aspire à un destin grandiose. Et sur Gulli, Le Loup et le Lion de Gilles de Maistre, un film d'aventure avec Molly Coons et Graham Greene. À la mort de son grand-père, Aïma, jeune pianiste de 20 ans, revient dans la maison de son enfance, perdue sur une île déserte du Canada.
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0: Vous pouvez découvrir la voie verte des Hauts-de-Vosges, arpenter les sentiers VTT de la destination le temps d'une journée. L'Office de tourisme met à votre disposition sa flotte de VTC et VTT avec ou sans assistance électrique. La location est possible à Remiremont-Centre, au stade VTT et au Val d'Ajol, à la maison de la randonnée. Et voilà pour donc la location de VTT. Mais sachez qu'il y aura un rendez-vous important. Et oui, une journée festive en famille, entre amis. Ce sera la fête du village du syndicat, samedi 11 juillet, au City Stade. Alors, au programme dès 11h, marché de producteurs et d'artisans locaux, animation, démonstration sportive, stand associatif, jeux pour petits et grands, restauration sur place avec buvette, grillade et food trucks. Et pour clôturer la journée, concert en soirée et grand feu d'artifice, manifestation conviviale qui soutient l'école et les associations du territoire le 11 juillet. Au syndicat pour la première fête du village. Sachez qu'il y a Bien Vivre Sondage, partage, diagnostic santé, sport adapté, théâtre, médiation familiale, aide numérique, sécurité routière, alimentation, dernier secours, directive anticipée, atelier gratuit de mai à novembre. Demandez le programme sur place ou par courriel à santépublique@paysderomiremont.fr, par téléphone au 07 57 46 10 76. Et puis Vianney sera en tournée, alors ce sera le 2 avril 2027. On n'y est pas, mais il faut y penser dès maintenant. L'association Calas 85 Délois organise ce déplacement en bus pour ce concert. Le tarif plus billet catégorie 1, 86€ par personne. Départ Délois devant l'église à 17h et d'Épinal face au garage Renault à 17h15. Alors réservation association Calas 85 06 45 37 65 13 ou 22 rue Le Duc 88 510 à Éloi. Puisque je vous donne des rendez-vous très lointains, le Rancard sous le pont des Perrets à Saint-Nabord les 29 et 30 août pour un voyage artistique et buvette restauration.
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1: La vie en Haute-Vosges, à Gérardmer, Vallée des Lacs et à La Bresse, Vallée de la Moselotte, en commençant par les activités nature pour se reconnecter cet été avec rando, avec Matt à Saulsure et à l'occasion des vacances estivales. Eh bien, Rando avec Matt propose une série d'activités de pleine nature. Des randonnées nature accompagnées, initiation à la survie douce, apprentissage de l'orientation, sensibilisation et formation au premier secours en milieu rural, atelier de reconnexion à la nature et bien-être. Et les informations et réservations se font avec Rando avec Matt, 88 290 Saulsure, au 06 45 97 10 44, ou encore rando avec matt@gmail.com et le site rando avec matt.fr. 12 juillet à la Schlourte, il y aura le rassemblement de Corps des Alpes au col, donc de 11 à 12 heures, au bas de près des restaurants partenaires. 14h30, concerts et morceaux communs sur l'esplanade de la Schlourte. 16h30, allocution et vers de l'amitié. 17h, messe à la chapelle Notre-Dame des Chaumes à la Schlourte, venue de Suisse, Belgique, Savoie, Bretagne, Doubs, Alsace, Lorraine. Une soixantaine de sonneurs seront réunis et joueront les morceaux en ensemble. Accès gratuit, libre participation. Et bien voilà donc ce grand rendez-vous. De tous âges, à Cornimont, on recherche des figurants dans le cadre du tournage d'un film qui se déroulera à Cornimont. Les CP recherchent des figurants pour le vendredi 17 juillet, entre 9h30 et 19h, un temps de travail préparatoire est prévu l'après-midi. Tous les âges sont acceptés. Les mineurs de moins de 12 ans devront être accompagnés par leurs parents. Renseignements auprès de Jean-Luc Galmiche, 06 75 87 54 81. Puis d'autres rendez-vous encore avec plongée vers la confiance, des leçons de natation gratuites avec le projet Nage. C'est jusqu'au 24 juillet, à partir du 6 d'ailleurs, de 11h à 12h, de 13h30 à 14h30 à la piscine de la Bresse. Gratuit sur réservation. Réservation à la Bresse 03 29 26 21 20 et Vanier 03 29 24 74 01.
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7: L'actualité en ce vendredi. Un Syrien de 30 ans, habitant Épinal, interpellé et placé en détention. Il a demandé un délai pour préparer sa défense. Son procès aura donc lieu le jeudi 3 septembre. Il aurait organisé un trafic de migrants, peut-être plusieurs centaines de Syriens, passant par la Guyane, la Turquie, le Venezuela, le Brésil. Il nie pour l'instant les faits et aurait tout de même demandé au moins jusqu'à 1000 euros par migrant. Un charpentier de 62 ans de Saint-Amé est tombé de 7 mètres d'un toit hier vers 10h. Et c'était 10h15 du matin à la Chapelle au Bois. Il est très gravement blessé. Le procès de David Zako, 36 ans, et Lou Zakouri, 32 ans, et un troisième, un étudiant en droit de 22 ans. Alors, ils ont commis des vols de bijoux, notamment, et dans le secteur d'Épinal, au bord d'un lac, lors d'un périple. Dans ce secteur, ils sont récidivistes, et les trois principaux protagonistes écopent de 30 mois de prison. En fait, les deux, le troisième, eh bien, lui est relaxé. Ils ont également des obligations de soins pour leur alcoolisme. En effet, le troisième est relaxé, car lui, il s'est contenté de dormir. La discothèque, le Black Pearl de Gérard May, a rouvert ses portes hier soir. En avril, il avait été fermé pour des problèmes de sécurité incendie. Décès d'Yvette Cidre, née Thomas, 75 ans, obsèque lundi à 12h45 au crématorium d'Épinal. Obsèque d'Anne-Marie Grillon, née Richard, 100 ans, mardi à 14h45 à la maison funéraire des Brasseries à Remiremont. Jean-Paul Perrin, 85 ans, samedi à 14h30 à l'église de La Bresse. Les sports avec la Coupe du Monde et les derniers résultats, donc des 16e de finale. L'Espagne a battu l'Autriche 3 buts à 0. Le Portugal a battu la Croatie 2 buts à 1 et sera bien présent. Nous avons remarqué chez nos amis portugais qui n'étaient pas optimistes pour leur équipe. Eh bien finalement, ça va pas si mal. Et la Suisse, eh bien, a renvoyé l'Algérie à la maison. 2 buts à 0, c'était en matinée évidemment. À suivre aujourd'hui à 20h, Australie-Égypte, match à suspense. À minuit, Argentine-Cap-Vert. Là, ça sera plus difficile pour le Cap-Vert qui a pleinement réussi de toute façon déjà sa Coupe du Monde. Et à 3h30, la Colombie joue face au Ghana. Les équipes africaines qui n'ont pas eu beaucoup de chance en ce moment et en fin de match surtout, eh bien, nous verrons bien donc tout au long de cette prochaine nuit. Du cyclisme avec le Tour de France, départ demain de Barcelone. À noter aussi que ce matin, donc Vosges matin notamment, mais aussi l'Est républicain, nos amis de Haute-Saône, réalisent un spécial Tour de France, un numéro à part. À découvrir la couleur du ciel, il va faire chaud, soleil et nuages, jusqu'à 28 degrés aujourd'hui, demain 11 à 30 degrés avec du soleil.

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1: L'entreprise Presta Service, basée à Fraisse-sur-Moselle, recherche un apprenti pour un CAP menuisier. C'est pour un contrat de 2 ans en partenariat avec le CFA d'Arches. Vous apprendrez la pose de fenêtres, de portes, de volets avec des perspectives d'embauche. Vous pouvez donc vous renseigner avec cette adresse presta-service.88@orange.fr. Le Théâtre du Peuple de Bussan recherche un agent des services de sécurité incendie, CAP1. C'est pour un CDD de 45 jours, travail à temps partiel, 20 heures par semaine. La municipalité de Rue recherche un responsable pour les espaces verts communaux. C'est pour un CDD de 6 mois à 35 heures par semaine. Pour ce poste, on vous demande au moins 2 ans d'expérience. Il faut être également titulaire du permis. Vogimex à Rue-sur-Moselle est à la recherche d'un préparateur de commandes, un poste en CDI à 35 heures par semaine. Et pour postuler, eh bien, c'est ouvert aux débutants tout simplement. Une entreprise de Ventron recherche un ouvrier non qualifié du textile et du cuir. C'est pour un poste en CDI à temps partiel, 24 heures par semaine. Alors on vous demande pour ce poste la maîtrise de la langue arabe, connaissance également de réseau en Tunisie. Poste ouvert aux débutants. À Cournimont, un atelier de menuiserie spécialisé dans la fabrication d'escaliers sur mesure recherche un menuisier vernisseur pour un poste en CDI à 35 heures par semaine. Un an d'expérience vous est demandé. La société BV Charpente à la Bresse recherche un apprenti charpentier pour un contrat d'apprentissage de 12 mois. C'est un poste qui est ouvert aux débutants. Ce sera à 35 heures par semaine. Le chalet des Peluches à Gérardmer est à la recherche d'un vendeur ou vendeuse pour un CDD de 6 mois à 35 heures par semaine. Poste ouvert aux débutants. Le manoir du Lac à Gérardmer est à la recherche d'un valet ou d'une femme de chambre pour un poste en CDI à 35 heures par semaine. C'est un poste qui est ouvert aux débutants. Un boulanger est recherché sur Gérardmer pour une mission intérimaire de 4 mois à 39 heures par semaine et c'est accessible aux débutants. La boucherie charcuterie à Tisserand, située à Axon rue Longemer, est à la recherche d'un vendeur en charcuterie épicerie pour un CDI de 35 heures par semaine et c'est accessible aux débutants. Le restaurant San Remo de Remiremont recherche un serveur pour une mission saisonnière de 6 mois à 39 heures par semaine avec formation CAP et BEP dans l'hôtellerie-restauration, ouvert aux débutants.
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6: 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Alors, c'est.

0: ce sera à la fête du village du syndicat, samedi 11 juillet, au City Stade. On programme dès 11h, marché de producteurs et d'artisans locaux, animation, démonstration sportive, stand associatif, jeux pour petits et grands, restauration sur place avec buvette, grillade et food trucks. Et pour clôturer la journée, concerts, soirées et grands feux d'artifice, manifestation conviviale qui soutient l'école et les associations du territoire le 11 juillet au syndicat pour la première fête du village. Sachez qu'il y a Bien Vivre Sondage, partage, autodiagnostic santé, sport adapté, théâtre, médiation familiale, aide numérique, sécurité routière, alimentation, dernier secours, directive anticipée, atelier gratuit de mai à novembre. Demandez le programme sur place ou par courriel à santépublique@paysderomiremont.fr, par téléphone au 07 57 46 10 76. Et puis Vianney sera en tournée, alors ce sera le 2 avril 2027, on n'y est pas, mais il faut y penser dès maintenant. L'association Calas 85 Deslois organise ce déplacement en bus pour ce concert. Le tarif plus billet catégorie 1, 86 € par personne. Départ Deslois devant l'église à 17h et d'Épinal face au garage Renault à 17h15. Alors réservation association classe 85 06 45 37 65 13 ou 22 rue Leduc 88 510 à Deslois. Puisque je vous donne des rendez-vous très lointains, le Rancard sous le pont des Perrets à Saint-Nabor les 29 et 30 août pour un voyage artistique et buvette restauration.
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prenaient les Platinium Volume 2, ils auraient trouvé Bouma, et nous, et puis le roi de la rumba congolaise, nous, et puis Mopao, et nous sommes avec Koffi Olomide. Nous sommes à RDC, bienvenue à vous.

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2: Elle nous vient de l'île de la Réunion, et je profite pour saluer tous nos amis de l'océan Indien, et particulièrement de l'île de la Réunion, qui est gâché une monde.

Détourgère de Madagascar, auteur-compositeur-interprète, il vous propose Double Vie. Et voici Dylan, un petit clin d'œil à nos amis de la Grande-Île, à nos amis de Malgache, qui nous suivent, qui cachent nous.

Tito en Colombie, et les autres, et puis Los Titanes de la Salsa. Les Titans de la Salsa est dirigé par Alberto Barro. Mary Kumbe, c'est le titre, et c'est pour vous qui le suivez déjà.

démocratique du Congo. C'est un pionnier de la rumba congolaise de 5e génération. Il a rejoint le groupe Vange Musica en 1994. Et sentiment d'inachevé, éternel incompris, ce sont les paroles...

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1: Tu m'as dit quoi?
0: Ah, je suis venu chez vous, magnifique.
1: Chez nous, on dit c'est ça qui est la vérité. Et chez vous?
0: Chez nous, on dit Zakweli.
1: Ah ouais, donc c'est toi qui as raison.

0: fleur. Ça les gars, bien dormi? Pas de réponse, tant pis. Putain les gars, abusé, qui c'est qui a fini le café là?
1: Oh ça va, tu vas pas nous gonfler.
0: Qu'est-ce qu'il y a Guy, t'as quelque chose à me dire?
1: Bah hier t'étais pas bourré.
2: Ouais, t'étais pire.
0: Prise de conscience.

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0: Il est temps pour toi de voir l'univers.
1: 12, 11, 10, 9, ignition sequence start. 6, 5, 4, 3, 2, 1, 0.
0: Il y a plus de 6 milliards d'hommes sur notre planète. Génétiquement, nous sommes pratiquement tous identiques. Pourtant, il arrive parfois qu'une mutation se produise. Ces personnes-là ne sont pas ordinaires.

mutants ne sont pas de simples personnages de fiction. Ils sont parmi nous. Ils existent vraiment. C'est irréel. Par essence, leur technique fait d'eux des super-héros.

temps sont dotés de capacités de rime et de flow largement supérieures à celles de tous les autres êtres humains. Préparez-vous